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Bonjour la famille, je suis vraiment désolée, un petit souci technique, mais je suis là maintenant avec toi jusqu'à 13h dans Tri City. Ne t'inquiète surtout pas, on passera une belle matinée. Après toi donc, ton aventure commence déjà ici sur Tri FM, premier sur les hits.

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0: 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Rebonjour la 13 family. Ça fait maintenant 3 semaines que la rentrée a commencé et déjà un bon bout de temps que tu as pris tes marques dans les émissions de ta radio. J'espère que jusque-là, chacun se retrouve dans cette nouvelle saison. Les habitudes qui reprennent avec de bons hits et de bonnes énergies, un peu comme Enemy de Ismaël Isaac et L'argent de mon gars de Drea sur Trace FM, premier sur les hits.
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1: Trace FM, ce matin, je te fais découvrir un nom qui commence à se faire remarquer dans l'industrie musicale ivoirienne. C'est The Purest. C'est un artiste qui a pour spécialité de mélanger dans ses chansons les sonorités du Youssoumba, un genre musical traditionnel de l'ouest de la Côte d'Ivoire. Il est notamment reconnu par ses chants et ses rythmes très entraînants avec des influences drill. Une manière assez particulière à lui de faire dialoguer la tradition et l'urbain. Je pense qu'on va garder un œil sur The Purest et revenir plus tard après Haha de Cardi B sur Trace FM, premier

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0: C'est FM, il y a un titre qui s'est particulièrement fait entendre sur TikTok ces derniers jours. Je te parle de Fille à Papa de Vagra et la Rafleuse. Le morceau est même numéro 1 des sons les plus populaires sur les réseaux cette semaine. Il fait ressortir de beaux souvenirs, on voit beaucoup de filles partager leurs moments de complicité avec leur père sur ce son. Les réseaux auront beaucoup soufflé une petite histoire, laissant eux prennent le relais avec Veski de Safarello Biang, Nochin Paris de Syndica, TRK et Amé Cazeret sur Trace FM, premier sur les hits.
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Rafiki, après toi, Taiki fait bientôt son retour à Abidjan. Le chanteur nous donne rendez-vous le dimanche 11 octobre au Parc des Expositions pour un grand concert avec des tickets de 10 000 jusqu'à 100 000 francs CFA. Les premiers tickets sont déjà partis, alors si tu comptes y aller mon gars, il va falloir faire vite. En attendant le show, retrouve-le dans ta playlist avec Didi B sur Salo tout de suite sur Trace FM, premier sur les hits.

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1: Trace FM, Gazo change de décor. Le rappeur fait ses premiers pas dans le cinéma aux côtés de la Mano dans le film d'horreur Kraken qui sort aujourd'hui. Une tour abandonnée, des disparitions et 5 jeunes prises au piège, l'ambiance est loin des clips de rap. Et pour accompagner le film, les deux artistes ont aussi sorti il y a 7 jours un morceau qui porte le même nom, Kraken. J'espère qu'on aura l'occasion de le découvrir dans nos salles de cinéma ici à Abidjan. Allez, voici Vive la Monnaie de Gims feat. Mauvais Joe, maintenant sur Trace FM, premier sur les hits.
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C'est Tracity et j'ai jeté un petit coup d'œil dans les classements des chansons les plus écoutées en Côte d'Ivoire et qu'est-ce que j'y trouve ? Taz Boy et Tiakola, suivis notamment par Imra, VDA, Suspect 95, Didi B, Kérosène et José. Et tout en haut de la liste, devinez on a qui ? Didi Aimant qui prend la première place avec Casterin. Un titre à retrouver à coup sûr dans ta playlist puisqu'il continue de tourner sur ta radio. On a là maintenant le palmarès des sons les plus écoutés en ce moment et j'ai certains qui passent sur Trace FM premier sur les hits.

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1: Trace FM t'emmène à Dakar avec Serge Beno. Le créateur donnera un concert live le samedi 12 décembre à l'esplanade du Grand Théâtre de Dakar. Côté billetterie, les places sont à 10 000 francs en catégorie 1, 20 000 francs en catégorie 2 et 50 000 francs pour les VIP. Pour les fans sénégalais ou même ivoiriens qui voudront s'y rendre, ne mettez pas trop de temps car les tickets, eux, partent très vite. Dans Trace City, on replonge dans ta sélection avec I Know ou IB de Davido feat. Jazz World sur Trace FM, premier sur les hits.
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1: Trace City continue jusqu'à 13h avec Samira. Tu peux me retrouver sur la 95.0 FM ou sur l'application Trace Plus et sur nos réseaux sociaux Trace Côte d'Ivoire, histoire de ne rien manquer de tes programmes et nos actualités. Et pour la suite, il y a une chanson qui mérite bien du volume, c'est Amadan de Lamine Lossa sur Trace FM, premier sur les hits.
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Tracity, ta ligne est ouverte. Tu veux saluer quelqu'un ou simplement faire entendre ta voix dans Tracity? Compose le 27 225 08 200 et je te prends en direct. Mais avant, il y a Tornado de Ayra Starr sur Trace FM, premier sur les hits.

0: Bah, c'est Femme. Dans les nouveautés qui circulent en ce moment, il y a aussi Abidjan Modifie de Slive Chanel en feat avec Suspect 95. Le clip est sorti il y a 3 jours et la collaboration réunit deux univers qui parlent directement au public ivoirien. Voici pour toi un titre tout frais à découvrir sur toutes les plateformes de streaming. Et vu qu'on parle musique, je vois le ballet de VDA, Bless, Un Alive de Rude Boy et Sarkozy sur Trace FM, premier sur les hits.
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1: Trace FM, je t'avais annoncé deux nouveaux programmes à retrouver tous les samedis sur Trace War, DMC West Africa et Rap Contender CI Overtime. 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Et qui dit show dit bonne ambiance et sonorité auxquelles tu as toujours droit sur Trace FM, premier sur les hits.

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1: Ça dit quoi les copains?
2: Ça va les copines?
1: Moi je salue les copains, Dany salue les copines.
2: Les copines.
1: Ça dit quoi les enfants?
2: Ça dit quoi les enfantes?
1: Les éléphantes.
2: Les éléphantes.
1: Ah les amis, bonsoir et bienvenue à l'écoute de Génération 2.0. On vous retrouve toujours avec grand plaisir sur Trace FM 95.0. Moi c'est Mounia.
2: Moi c'est Dany.
1: C'était quoi cette voix? Pourquoi tu... tu as mangé.
2: Je m'adresse à ces dames. Bonjour, bonsoir, Mathias Gueye.
1: Applaudissez pour le développement.
2: Ah, il me casse ce mec, c'est incroyable. Non.
1: C'est la pépite du moment.
2: Ouais.
1: Allez les amis, le programme c'est Génération 2.0, un programme de libre antenne où on ouvre le téléphone au 27 225
2: 08 200. On reçoit également vos réactions via Facebook et Instagram, c'est Trace Côte d'Ivoire pour un
1: dame. Et comme les années antérieures, mercredi c'est assez particulier. Soit on reçoit des courriers.
2: J'ai entendu particulier.
1: Non, particulier.
2: Particulier.
1: Oh Dany, je peux pas dire les gros mots sinon j'allais te dire un gros mot.
2: C'est la particularité des mercredis.
1: Basogéliste. Bon, c'est compris. Donc la particularité du mercredi.
2: Wow.
1: On reçoit des courriers.
2: Ah bah voilà.
1: Des gens qui ont des problèmes.
2: C'est plus simple.
1: Qui nous écrivent. Mmh. Et puis bah, on essaie de leur apporter des solutions. Mais vous aussi, vous participez, on va dire ça, à la guérison de
2: bien
1: ces personnes-là.
2: Sûr.
1: Voilà. Donc en général, ils envoient un courrier à Dany. C'est ça, Dany?
2: C'est vrai, c'est exactement ça. On a un courrier aujourd'hui qui est d'ailleurs déjà posté sur les pages Facebook et Instagram. Hein, vous allez pouvoir y réagir quand ce sera le moment. C'est ma foi épique. Je pense que beaucoup de personnes vont s'y reconnaître quand même.
1: Mmh. Voilà,
2: donc il y aura des réactions à donner, des propositions à faire, des conseils à donner, bref, vous allez pouvoir faire tout ça au 27 225 08 200 quand le moment sera venu.
1: Ouais, voilà. Bon. Est-ce qu'on va parler de foot aujourd'hui?
2: Bah bien sûr, on est mercredi, et qui dit mercredi dit
1: Trace Football Club.
2: On va faire un peu le point de la trêve internationale, je pense qu'il continue encore là en ce moment.
1: Ouais.
2: Il y a eu plein de matchs, que ce soit en Afrique comme ailleurs, on va revenir sur les matchs les plus importants vite fait.
1: Et puis on aura notre consultant non officiel, on va essayer de manager avec lui.
2: Oui.
1: Parce que vous aimez bien qu'il... la dernière fois, il y a quelqu'un qui a appelé, vous dites, mais le consultant là.
2: Ouais, c'est
1: ça. Il joue dans...
2: Il s'appelle comment? Il joue au Gay Club.
1: Ouais, donc ouais. On va manager le consultant pour qu'il vienne, soit par appel ou soit en physique, pour effectuer le Trace Football Club. Et
2: ouais.
1: Puis je pense que ce sera un peu tout.
2: Waouh! Qu'est-ce qui t'arrive exactement ce soir? Pourtant, tu viens de manger, hein. Tu peux pas dire que t'as
1: mais,
2: faim.
1: Mais Eb. Vous avez un bon et moi ça simote le ventre.
2: Impossible.
1: Là il veut mettre salade, c'est comme rien. Salade de chou, salade verte.
2: Incredible.
1: Allez, Syndica en feat avec America, Zray et TRK, Nushin, ouais, Paris. C'est le titre qu'ils nous proposent et ils font partie de DB Productions.
2: Exactement.
1: Hein. D'ailleurs, très bientôt, nous aussi, on sera signé à DB Productions, mais il n'est pas encore au courant.
2: Allez, ouais, forcément.
1: On s'écoute, ça y est, on revient.

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1: Allez, on va pêcher un peu.
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1: Les amis, la règle d'or à Abidjan, c'est qu'il faut pas dormir.
2: Ah oui, c'est vrai.
1: Si tu dors, c'est pour toi qui s'en va. C'est que tu t'es endormi. Il y avait pas, peut-être on était en train de parler de ma bio. Tu dors, tu te réveilles, il y a au moins 5 buzz sur ta tête, tu comprends rien, tu sais pas ce qui s'est passé. Tu es perturbé. Donc moi, je vous donne un conseil. Mieux vaut ne pas dormir. Ou bien si vous dormez, comptez sur moi pour vous ramener tout ce qui est.
2: Ça, c'est très vrai.
1: Bon, les amis, il y a une histoire de terrain en ce moment même sur TikTok. C'est une jeune dame que les. Enfin, une dame, une maman. Enfin, nous, on peut dire c'est une maman. Hein. Une grande sœur.
2: Oui.
1: Que les gens ont apprécié pour son dynamisme. Tu vois, les tontis chocs qui savent parler là. Elle m'a fait penser aux tontis des Zikoji là. Je vais pas donner son nom. Mais c'est comme si vous avez vu une histoire de terrain. Les gens ont commencé à faire vidéo de terrain. C'est l'histoire qui est là.
2: Ça.
1: Voilà.
2: Ça,
1: actuellement, elle a commencé à lancer les tucs. Les tutucs. Comment on appelle ça? Les plaintes.
2: Ah ouais? Elle est en train de porter plainte.
1: Elle s'assoit dans les panels, elle écrit les noms des gens là. Donc moi je vais pas donner les gens, j'explique. Oh.
2: Bien sûr, on relate les faits.
1: Voilà, on ne fait que relater les faits. Je ne vous connais ni d'Adam ni de Paul. Voilà. Donc, c'est une jeune tantie choc. Genre un peu comme il te disait, les tantis de Sikoji qui savent qu'ils ont la tchatch, qui savent parler là. Si elle n'est pas bêtée, elle est guérie. Donc elle a son gimmick, c'est qu'infirmière n'est pas docteur.
2: Ok.
1: Elle fait son gimmick quand ça sort, pété. Elle dit qu'elle est dans l'immobilier et spécifiquement dans la vente de terrain. Donc une tante qui a dagbashiko, hein. Déjà tu lui fais confiance à 60%.
2: Ouais, tu dis maîtrise son karaté.
1: Qui plus est, elle fait des photos, elle fait des stories avec les stars.
2: Ouais.
1: Donc tu te dis non, il n'y a rien. Si elle a fait photo des stars, ça va.
2: Ça peut aller.
1: Et nous étions là il y a quelques jours, comme brusquement, subitement, une personne lambda, même plus que lambda, que nous ne connaissons ni d'Adam ni de Josué, a fait une vidéo pour dire que la tantie là a son pété.
2: Ah ouais.
1: Et que le terrain qu'elle leur a donné là, genre, ça n'existe pas ou bien ce n'est pas légal ou bien tu comme
2: c'est
1: ça.
2: C'est pas approuvé.
1: C'est pas approuvé. Et que ce sont les hommes qui sont là-bas qui disent, mais attends, ça c'est quel terrain? Ça, c'est pas approuvé. Non, je fais vite pour que vous saisissiez l'essence de l'information. Il y a beaucoup de choses à dire. Donc, quand la tante a fini de faire sa vidéo, on s'est dit, mais peut-être que c'est une erreur parmi tant d'autres choses dont
2: on est.
1: Voilà, c'est une incompréhension. Et puis, ça peut être même vrai, mais genre. C'est un business, ce sont des humains qui gèrent, il peut avoir des petits couacs comme ça qui vont vite se résoudre.
2: Oui.
1: Voilà Panel qui s'est levé sur la tontie là. On dit que même l'assistant de la tontie n'a pas été laissé.
2: Aïe.
1: L'assistant a posté une vidéo où lui aussi il a ramené son ami pour dire que comme ma vie m'est dedans, faut prendre 2 millions.
2: Ah.
1: La tontine n'a ni donné le talent, ni donné les millions.
2: Son assistant même.
1: Même l'assistant.
2: Ok.
1: Donc je vous épargne, mais il y a un tonton en France qui était très fâché, on parlait des centaines de millions.
2: Il dit on va pas vendre terrain.
1: Non, il faut laisser. Et il y a prison aussi.
2: Bon, quand MK a déjà le chapeau.
1: Il a déjà l'attitude.
2: L'attitude, il a la tête de l'emploi. Je pense qu'il pourrait nous aider.
1: Donc, actuellement, c'est ce qui est dans les panels de TikTok ou de TokTik.
2: Okay.
1: Les gens sont en train de les décrypter. Et puis, elle est là, elle est passée même dans le panel d'un blogueur là qu'on appelle Yakous. Je ne vais pas donner bien son nom, mais vous aurez compris. Pour dire que non, elle va porter plainte contre Ma. Mais Ma Bio a chargé la feuille pour dire que les gars n'ont qu'à venir témoigner.
2: Ok.
1: Donc, c'est dans ça on est, on observe. Comment va-t-elle réagir? Nous fera-t-elle du Sabine Dié? On ne sait pas. Nous observons et nous continuons.
2: Va-t-elle nous SD?
1: De recueillir les faits pour vous donner les informations.
2: Mais elle défend quoi? Qui sont en train de Salimata?
1: Elle n'a pas dit qu'ils sont dans la Salimata. Elle n'a pas dit qu'on de la Salimata, pas non plus.
2: Ok.
1: C'est comme si elle aurait dit que les gars sont. Bon, je sais pas.
2: Elle
1: parce que c'est un peu difficile. C'est un peu difficile parce qu'elle dit qu'on de la diffamer, mais en même temps, elle dit que non. Elle laisse entendre que c'est pas comme s'ils ont. C'est faux, mais parce qu'elle investit, donc elle investit à pète.
2: Bref,
1: c'est un peu compliqué.
2: Ouais.
1: Bref, c'est un peu compliqué.
2: Ouais, c'est ambigu.
1: Voilà, c'est ambigu, mais petit. C'est ambigu.

0: Non, non, non. Bon, je vais vous expliquer chronologiquement ce qui s'est passé. Voilà, je vais vous expliquer ce que j'ai comme information là. Je vous partage ça. Maintenant, si je me suis trompé, rati. Donc, je pense que ça a commencé sur. Bon, de toute manière, Imra, le réseau sur lequel il est le plus actif, c'est Snap. Donc, les gens ont commencé à parler de Asap Joe et de Oji Maele. Yeah. Tu vois, bon, les gens ont commencé à faire référence au fait qu'il y aurait un beef entre les deux, donc une petite mésentente.
1: Asap Joe et Oji?
0: Et oui.
1: Ok.
0: Et les gens, et il a dit que non, il laisserait pas ça arriver. Et que d'ailleurs, il va les prendre pour les mettre en feat. Donc, ça, c'est une petite cerise parmi toute la soupe de Baouin. Donc, dans ça, il est en train de dire qu'en fait, il y a des artistes pour qui il a de la compassion, pour qui il aime bien écouter. Okay. Tu vois, même si ces personnes-là ne sont pas forcément ses proches, mais ne font pas partie du une fois, il les écoute, que c'était le cas de Marla, mais il n'y a rien dans sa tête.
1: Ah ouais, il a balancé ça comme ça.
0: C'est comme ça qu'il a dit. Et les gens, tu vois, les gens ont commencé à relayer, c'est le une fois, il dit quelque chose, ça part.
1: Vite fait.
0: Non, ouais. Les gens ont commencé à relayer. Maintenant, où on en arrive là, c'est par rapport à la réponse de Marla. Je n'ai pas vu une réponse actuelle de Marla. Donc, je ne sais pas si c'est la vidéo d'antan de Maria de Marla, qu'il a vu et qu'il a répondu, mais il y a une vidéo qui est ressortie où elle parlait de sa rencontre avec Chété, où elle disait qu'elle était impressionnée par lui et qu'il a dit non, envoie-moi le feat, envoie-moi l'instru, elle n'avait pas d'instru, bref, elle était en panique. Donc je ne sais pas si c'est cette vidéo là ou bien si elle aurait réagi en fait à ce que Imra a dit. Ça n'a pas plu une fois. Il dit dans quel monde moi Imra je parle et toi Marla tu l'ouvres. Toi tu peux pas me parler en fait. Quand je parle tu la couds.
1: Wow.
0: Ben non, la femme mais c'est petit. Il faut coudre même la bouche.
1: Vite.
0: Jusqu'à insinuer que Marla, bon, parce que bon, là c'est vrai, parce que quand Nico, le cousin de Imra, malheureusement, a quitté ce monde, Marla avait fait un post qui avait laissé comprendre qu'ils se connaissaient. Sinon, préalablement, elle avait jamais dit qu'elle connaît le cousin de Imra ou quoi que ce soit, ou qu'elle avait dormi chez lui, bref. Imra dit qu'elle s'est fait dado par son cousin, qu'elle venait dormir là-bas, lui-même il était même pas au courant, et que le jour que son cousin, malheureusement, est parti, il venait de déposer Marla chez elle, et qu'il il avait bu Marla, n'a pas eu la décence de le bloquer pour dire que regarde. Tu as trop bu, mieux vaut que tu restes. Donc, il insinue ce que vous comprenez par l'insinuation.
1: Bien sûr, ouais.
0: Donc, Marla aussi est choquée là-bas. Elle dit, aïe, tu peux pas venir insinuer ça sur moi. Le couteau a chargé là-bas pour dire, toi, mec, a payé une moto là. Ne ris pas, c'est pas drôle.
1: Couteau aussi. Il est à fond.
0: Il est à fond
1: sur la pression, ouais, c'est incroyable.
0: Et tu peines à venir répondre en même temps. Mais toi-même, tu as 36 ans là. On dirait que tu ne changes pas bien. Quand toi-même tu es en deuil récemment, tu ne vas pas t'intéresser à ton deuil. Qui t'a appelé dans le discours là-bas? Bref, donc c'est mélangé. Le pauvre Nico, il est décédé, ça fait longtemps. Laissez sa mémoire reposer en paix. Vous n'êtes pas venu. Parce que là, vous êtes en train de vous dénoncer. C'est une histoire de mort. Hein.
1: Oui, en fait.
0: Quand la police va saisir le truc là, en plein pain. Ou bien?
1: Oui, enfin,
0: mais c'est la mort.
1: Faut faire attention à ce que vous dites. Et puis bon, après, Rahim, Imra, il est dans son délire, quoi. Mais c'est un peu dommage d'insinuer ça carrément, quoi. Parce que là, enfin, je vais peut-être pas prêter les mots, mais enfin, il insinue ce qu'il insinue, quoi.
0: C'est comme s'il était en train de rejeter
1: la faute sur la demoiselle. Et c'est un peu dommage, quand même. Mais bon, vas-y. Je suppose qu'il est en plein dans. Il est juste en train de camper son rôle de personne gang qui tire dans tous les sens.
0: Combien d'articuler des personnes gang?
1: Gang.
0: Ouais, ça sonnait comme GAI. Y, pardon.
1: Je suis pas là où t'es en train de m'emmener là. Voilà. Mais bon, anyway, va savoir comment ça va se passer. On verra. Mais moi, je pense quand même. Moi, je pense qu'il en veut un peu à Marla quand même, parce qu'elle a figuré dans le clip du diss track que Koto a fait sur lui.
0: C'est pas grave. C'est donc, comme ça. Ça tient beaucoup des airs.
1: Je pense qu'il y a un peu de ça dedans aussi. Ça a dû lui faire mal vu qu'il dit qu'il écoute et qu'il l'aime bien. Ça a dû lui faire mal. C'est peut-être ce qui a occasionné tout ça. Mais bon, anyway, c'est le carburant du rapivore en ce moment. Donc vas-y. On observe et on verra. Jusqu'où ça amènera?
0: Jusqu'où ça ira?
1: Et André chercher son prochain beret.
0: Oui, non, il y a laissé.
1: Ah, ok, d'accord.
0: Côté que beret, il y a Axel Levy, mais on va en parler demain.
1: Il n'y a pas de problème.
0: Parce que les dingues, un casse-bouc a fait deux vidéos, vous demandez, mais lui, il n'y a aucun problème. Il va vous expliquer ça demain. Vous en prie.
1: Oh mon Dieu.
0: Allez, donc, quelques instants, on va revenir. Enfin, on va parler plus du sujet de ce soir qui, je le rappelle, est un courrier. Bien sûr. Vous envoyez à un numéro que Dany va vous donner au retour de la pub. Et puis voilà, vous dites de quoi il s'agit, que ce soit des conflits amoureux ou que ce soit des conflits avec votre boss, un parent, bref, vous nous appelez, puis après on va vous expliquer aussi pour les autres contenus, notamment le médiateur et Yo-Yo Love que vous connaissez plus ou moins.
1: C'est ça.
0: Allez, entre temps là, il y a la pub qui s'annonce. Au retour, on aura le Trace Football Club avant d'ouvrir les vannes du téléphone au 27 225.
1: 08 200, Facebook et Insta sont déjà open, d'aller lâcher vos commentaires, mais attention
0: sans odeur. Allez, reste.

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4: Et ouais les amis, on est en mode Trace Football Club. Dany a essayé d'aller dans la négociation pour avoir...
5: Une négociation brutale.
4: Brutale. Enfin, c'était une négociation. Tu viens, ça a commencé.
5: Ouais. Et il me dit, ah, j'ai pas vu le match hier jeudi, c'est pas grave, viens.
4: Mais je sais pas, du coup, tu es sur quel micro, Wesley
5: pour que... Il n'a pas encore choisi de mic.
4: Ok, bon, enfin, tu sais, avec le...
5: C'est un consultant digne de ce nom avec le ventre qui va
4: mais
5: avec.
4: Mais après, t'as regardé le premier match, donc ça va. Allez les amis, bonsoir. Bonsoir à Wesley, ça va Wesley?
6: Oui, ça va.
4: Ça va bien ou pas?
6: Ouais, ça va, je fais grâce.
4: Mais là, t'as deux casques. T'as un casque. Est-ce que tu peux mettre ton téléphone sous silence? Il n'est pas habitué à la radio, il est
5: ouais,
4: habitué
5: au terrain,
4: et à la
5: foot,
4: pelouse hein, et au grade. Ça va bien?
6: Oui, ça va.
4: Ah, très bien chez toi?
6: Oui, ça va.
4: T'es en couple?
6: Oui, je suis en couple.
4: Oh, mince.
5: Dommage. C'est pour toi que tu demandais?
4: Ouais.
5: Ah, ok, d'accord.
4: Alors, Dany.
5: T'es vachement heureuse qu'ils soient en couple, là, pour le coup.
4: Ah bon? Tu trouves? Non, non, je suis pas.
5: Tu rigoles un
4: on
5: peu
4: parle
5: trop,
4: de,
5: là,
4: on parle de foot.
5: Et bien sûr, on parle football, là.
4: Ouais, alors, qu'est-ce que t'as à nous dire, déjà, en mode récapitulatif, de ce qui s'est passé dans l'univers footballistique dernièrement?
5: Bah, il s'est passé pas mal de choses dernièrement. On est en plein dans la trêve internationale, là. Donc, il y a eu pas mal de matchs qui se sont joués. Dans le cadre des qualifications pour la CAN à venir, la CAN 2027 qui va se jouer, je rappelle, je pense en juin. Hein. Donc on a eu pas
4: Ils
5: mal de matchs.
4: Ils ont fini les stades là.
5: On verra bien. Mm. Je crois qu'ils sont encore en train de taffer dessus, mais bon, ça ne saurait tarder, je pense. Mm-hmm. Hein. Mm-hmm. Pour la première journée donc, de ces qualifs pour la CAN, la Namibie a gagné le Congo 1-0. Okay. La Mauritanie s'est imposée 3-1 face à la République centrafricaine. Mm-hmm. Pendant que la Libye et le Botswana ont fait 2-2. On lui est où là, Botswana?
4: Botswana.
5: La RDC a gagné la Guinée équatoriale 2-0. Ça c'est très bien, ils auraient dû mettre 4 même, mais bon, vas-y. Tunisie, Ouganda, un score 1 partout. Et puis le Cameroun pour la première journée s'est imposé 3-1 face aux Comores. La Côte d'Ivoire, donc les champions d'Afrique en titre. Mm-hmm. Parce que jusqu'à ce jour, je pense qu'on est encore les tenanciers
4: non,
5: du titre.
4: Non, ils avaient déclaré le Maroc vainqueur, non
5: ouais, ouais, mais après, il y a eu une appel. Et tout ça au niveau du tribunal arbitral du sport. Je pense qu'il n'y a pas encore eu de retour depuis. Donc pour l'instant,
4: donc,
5: le titre
4: est...
5: C'est
4: nous les champions en titre. Okay, voilà. C'est pas plus mal. Hein.
5: Donc le champion en titre a battu le Ghana 2-0. Okay. La Sierra Leone a perdu face au Zimbabwe 3-2. Voilà, pour la deuxième journée, le Soudan 1. Donc c'est le score face à l'Ethiopie 1-0. Tanzanie, Guinée-Bissau 2-0 pour la Guinée-Bissau. Le Sénégal a fait match nul avec le Mozambique 1-1 pendant que le Niger a réussi à prendre le dessus sur Madagascar 2-1. Le Rwanda a gagné le Libéria 3-1 et puis le Niger a également fait mal aux Lesotho 2-1. Le Togo a gagné le Burundi. Ils jouent encore au foot là les Togolais.
4: Mais c'était un beau match visiblement parce que après bon après c'était contre le Burundi enfin bah je crache pas sur le Burundi
5: ça
4: mais
5: fait
4: vas-y
5: un peu longtemps quand même hein. Enfin, on espère pas... qu'ils reviennent en force pour cette CAN là. En tout cas le Malawi a gagné le Soudan du Sud 2-1 pendant que la Gambie a également réussi à venir à bout de la Somalie. Ah Somalie apparemment ils se font gagner ces gens.
4: Ouais, je vois ils ont perdu leur
5: ces gens du donc Mali. Mali Cap-Vert 3-1. Algérie Zambie 3-1 également pour l'Algérie pendant que le Burkina Faso a fait match nul avec le Bénin. Le Maroc s'est imposé 2-0.
4: Par exemple, ils jouent au foot encore.
5: Face au Gabon, ouais, le Bénin, vas-y, quoi, il se débrouille. Puis l'Égypte a fait un match nul avec l'Ouganda, 0-0.
4: L'Égypte a fait un nul à Ouganda.
5: Exactement.
4: Mais dis quoi?
5: Ah, le football, il a changé. Hein. Kenya, Érythrée, 1-0. Afrique du Sud, Guinée, 2-1 pour l'Afrique du Sud. Vali Valou, donc pour les premières journées. Deuxième journée, on va rester sur des matchs. La Côte d'Ivoire, donc, qui a réussi à s'imposer face à la Somalie. C'était quoi le score, Wesley?
6: 2-0.
5: Bah voilà, 2-0. Des buts, je pense, de Yann Gbo et de...
6: Bazmana Touré.
5: Vali Valou pour l'essentiel des résultats. Je pense que le Cameroun aussi a fait un match nul.
4: Match nul contre le Congo, je pense.
6: Oui, ils ont fait un match nul contre le Congo.
5: Contre le Congo, donc voilà. Et puis...
6: Le Togo a perdu.
5: Le Togo a perdu. Le Ghana a encore perdu face à la Gambie, je pense.
4: Donc ça fait que Ghana et Somalie.
5: Ouais.
4: Ghana et Somalie, Somalie sont les derniers de poule.
5: Si, le Ghana et donc Mali sont les derniers de poule, exactement. Voilà. Gali Valou pour l'essentiel donc des
4: du
5: informations
4: foot,
5: du foot.
4: Dans la Gira africaine.
5: Les qualifs, ouais, du foot africain. Pour ce qui
4: parce qu'après, il y a eu
5: ouais.
4: des matchs aussi de l'autre côté, dans l'outre-mer.
5: Exactement.
4: Ouais. Mais bon, on va rester déjà sur cette trêve internationale, sur le côté africain. Des équipes qui se retrouvent, on va dire des joueurs qui se retrouvent, ouais. avec surtout des changements à leur tête, des changements parmi les dirigeants.
5: Oui.
4: Est-ce que ça impacte véritablement le jeu ou bien enfin ils sont des professionnels, ils sont juste dans leur dynamique dont on est venu jouer ballon pour emprunter les termes à Kader Keïta. Mm-hmm. Vous, comment vous l'avez senti, on va dire ce retour là en mode de trêve, est-ce que vous pensez qu'il y a eu, on a senti qu'il y a eu un nouveau cycle comme Joël Grégoire?
5: On va laisser la place à Wesley hein, pour s'exprimer en premier, vas-y.
6: Pour moi c'est... J'ai pas franchement senti...
5: Le nouveau cycle ?
6: Non. La Côte d'Ivoire a fait de la Côte d'Ivoire.
5: Ok.
6: Ouais.
4: T'es pas un peu dur ? Parce que par exemple...
5: Mais après, va savoir si tu le dis de manière positive ou négative.
6: La Côte d'Ivoire a fait de la Côte d'Ivoire. On n'arrive pas à jouer quand une équipe est en place, qu'ils font bloc bas. Mm-hmm. La Côte d'Ivoire peine à jouer. Voilà. La preuve en est que c'est à la fin.
5: Ouais, bien sûr.
6: Où les gars étaient fatigués.
4: Là, tu parles du second match.
6: Ouais, je parle du second
5: match.
6: Mais
5: ça se comprend. On jouait contre donc Mali, du coup.
4: il fallait respecter la tradition.
5: La 89e.
6: Il fallait gagner.
5: Exactement.
4: À la fin, tu vois, on gagne comme on veut. Parce que, en fait, par rapport au premier match, même si tu l'as pas suivi, comme tu le dis, merci pour ta franchise déjà par rapport à ça. Par les retours qu'on a sur les réseaux, c'est déjà la fraîcheur qui est ramenée dans l'équipe. Tu vois, il y a plus de jeunes qui sont mis en avant et des jeunes qui ont envie de faire leurs preuves.
5: Oui.
4: C'est quoi? Coulier qui avait fait un beau match, on avait vu même ces images sur les réseaux sociaux. Il y a beaucoup de personnes, il y a même Zabi aussi qui est entré, qui a fait son premier match pour qui a failli marquer.
5: Il y a un nouveau Diomandé aussi là qui est entré à la place d'Eli Wayi hier pendant le match. Je pense que lui aussi il joue au même poste qu'Eli Wayi et Anjouane Boni qui a proposé de belles choses aussi. Je pense qu'il a raté deux ou trois occasions. Il était pas loin d'inscrire des buts pendant qu'il venait d'entrer. Bah je pense que oui, on le sent ce nouveau cycle. Je t'ai coupé la parole.
4: Non mais vas-y, ça c'est dans la même veine. Donc ça va.
5: Je sais pas depuis quand je parle football d'ailleurs. Je pense que je dois arrêter de trader avec vous deux.
6: En fait, quand vous parlez de nouveau cycle, c'est qu'est-ce qui était là avant qui a changé? C'est vrai qu'en termes de sélectionneur et tout, mais niveau qualité de jeu, on concrétise pas.
4: C'est ça le problème.
5: Oui, voilà. Oui, mais donc, moi je veux. Vas-y, finis.
6: Donc, Faye était là, c'était pareil. Hervé Léna est là, il envoie les nouveaux joueurs. C'est pareil.
4: Ah, tu sens pas vraiment.
3: Le problème.
4: On n'a pas de neuf.
3: C'est ceux qui sont sur les côtés, les ailiers, là, qui sont méchants.
5: Mais comment ça?
3: Ils doivent servir le... Lui, son rôle, c'est de marquer.
5: Mais Yann Diomandé, par exemple, il fait beaucoup de taf et il sert énormément. Sauf qu'il y a beaucoup de ballons qui passent devant les cages parce qu'il n'y a personne pour les récupérer.
6: Franchement, Yann Diomandé, là...
5: Il est très généreux, lui. Il fait le taf, il sert. Il fait le taf, il sert.
4: Tu le trouves pas généreux, Yann?
5: Ah ouais? Tu trouves pas?
4: Non. Pas moi qui l'appelle, on dirait c'est mon pote.
5: Mais en vrai, tu sais, pour parler de nouveau cycle, moi je sens le nouveau cycle par exemple avec la fraîcheur justement qui est revenue. Après, ce sont des joueurs qui viennent à peine d'arriver en sélection, donc je pense qu'il faut leur laisser le temps de s'adapter au collectif. Il faut laisser le temps à Hervé Runard aussi de... Moi je pense que sur ces deux matchs, il était plus en mode observation. Maintenant, il pourra faire les combinaisons qui vont. Je pense qu'on a même pas eu les mêmes 11 de départ pour les deux matchs. Hein. On a eu des 11 de départ différents. Voilà, justement, donc il est encore en train de tester des choses. Et puis je pense que bon, peut-être face au Cameroun, il aura déjà une ébauche de trucs quoi, d'équipe type avec laquelle
4: je rappelle juste la prochaine rencontre de la Côte d'Ivoire, c'est un match amical face au Cameroun au stade Mbappé samedi 3 octobre. Raoul, vas-y le pro.
6: Donc en fait, je disais que tout ça la finition c'est pour faire remettre remettre l'ancien 11 de départ, c'est-à-dire que dans le milieu de terrain, ça va pas trop changer. Ils vont ramener Sangari. C'est-à-dire que ils ont fait des tests pour voir si les petits là peuvent jouer et tout. Ils ont vu. Mais après, ça va revenir.
4: Mm-hmm.
6: Ouais. En tout cas, moi, c'est ce que moi je vois. Donc samedi, on verra.
4: On verra bien. Donc là, tu considères, on va dire, les deux premiers matchs là avec le retour des Hervé Renard comme. Donc on considère ça un peu comme des tests, comme un brouillon. Et c'est maintenant, on va voir ce que ça vaut le 3 octobre face au Cameroun.
5: Exactement.
4: Maintenant, si vous permettez, avant de conclure ce Trace Football Club. On était, enfin, on a, je sais pas si vous avez pu voir le post de Stony en rapport avec le retour de Sébastien Haller.
5: Sébastien Haller, oui.
4: Tu l'as vu ou pas le pro?
5: Non, j'ai pas vu. Moi j'ai vu.
4: Donc, en gros, ce qu'il a dit, il a fait un genre de pétition pour que Haller revienne en sélection ivoirienne. Il dit que, enfin, depuis Drogba, si on veut dire que quelqu'un est assez concret, c'est Haller. Parce que dans, par exemple, la rencontre de la finale 2023, on voyait les autres, tu vois, vraiment, enfin, quand on a les photos, bien quand on a les images, on voit comment il perce vraiment et qu'il est, tu vois, là, il a vraiment de la hargne, on va dire, face au but.
5: Il a cette facilité là à récupérer des ballons auxquels on ne s'attend pas, pour les mettre au fond, quoi.
4: Ouais. Donc, est-ce que vous êtes d'accord avec Stony qu'il manque un 9 dans cette équipe et qu'en plus de ça, ce serait bien de ramener Haller en sélection?
5: Le pro.
4: Toi, Dani.
5: Moi ouais. Alors moi j'estime que trop de viande dans la sauce ne gâche pas, quoi. Après on a Haller qui, quand même, pendant la CAN qu'on a joué à domicile, a montré de belles choses. Il était blessé au départ, après il a réussi à rejoindre l'équipe et il a proposé de très très belles choses. Donc je me dis pourquoi pas, ça pourrait éventuellement être une solution. Autant on est en train de laisser un Joanne Bonny jouer sur le premier match face au Ghana, ensuite un Eli Wahi face à la Somalie, et puis on fait entrer le Diomandé qui vient d'arriver là. Je me dis si on avait un Haller aussi, on aurait pu voir ce que ça va donner. Parce que après, ce qui est compliqué, c'est que les joueurs là, tu ont l'air mettre trop de pression. Ça a été pareil pour j'oublie son nom, le British là, le joueur ivoirien
4: Zaha,
5: tu vois, il y a eu beaucoup d'attentes sur Zaha. Il est venu finalement, les mêmes ont dit ah non, c'est pas la peine. Mais je me dis que alors oui, pourquoi pas, potentiellement ça pourrait éventuellement être une solution à ce problème là, surtout qu'il a prouvé qu'il peut être très très efficace, quoi. Et puis bon, au pire, ramener aussi notre ami qui est du côté de Paris FC, quoi, comme ça fera deux.
4: Crasso,
5: ça nous fera deux gardes du Paris FC, et puis on verra, parce que Crasso a eu sa petite période, il inscrivait des buts aussi.
4: Le pro, t'es pas trop d'accord avec ça? Bon, vas-y, on te laisse rebondir un peu sur le.
6: Que je suis pas d'accord. Moi, je pense que c'est l'entourage. Même si on envoie un Sébastien Haller, s'il est entouré de personnes ou bien de joueurs qui ne lui donnent pas le ballon,
4: qui ne servent pas,
6: ça sera compliqué. Parce que après, les autres jouent pour le stat. C'est-à-dire qu'ils cherchent aussi à évoluer. Quand on voit tes stats en équipe nationale, on se dit que ah, lui là, on peut l'envoyer ici, tu peux être transféré. Du coup, à l'époque de Drogba, il y avait les Bokatu, les Dindan, qui ne pensaient pas à eux. Tant que c'était, je ne dis pas que les gars ne jouent pas pour le collectif, mais dans le jeu, on sent que les gars jouent pour eux. Ils jouent pour le stat. On sait que Sébastien, là, il est grand. Envoie ballon en haut.
5: En hauteur.
6: Voilà. Si vous... C'est franchement.
4: Et Sébastien Haller aussi, il a les mouvements karatéka d'ailleurs.
6: Sébastien Haller, bon, pour rappeler, il a 9 buts pour 24 sélections. C'est pas mal quand même.
4: C'est une bonne moyenne. Ouais. D'accord.
6: Il y a d'autres mecs qui n'ont pas marqué.
4: Alors, pour conclure ce Trace Football Club, c'est quoi vos attentes justement par rapport à la rencontre Côte d'Ivoire-Cameroun?
5: Le pro, vas-y, finis.
6: Ah, ça sera chaud.
4: Ça sera chaud, tu penses? Parce que les Camerounais, ils sont un peu déçus de la prestation de leur équipe nationale ces deux derniers temps. Ils craignent un peu la Côte d'Ivoire par rapport au jeu qu'on a visiblement produit. Ça les a effrayés. Enfin, si on s'en remet à leur réaction sur les réseaux sociaux, on aurait une longueur d'avance. Mais vous voyez pas la chose comme ça?
6: Moi, je pense que le match sera serré. Ouais, je vois une nulle. Parce que, comme j'ai dit, la Côte d'Ivoire a du mal à jouer contre des équipes qui sont défensivement en place. Le Cameroun, c'est sa spécialité. C'est la spécialité qui est là. Leur bloc est compact. Donc, ça sera chaud en tout cas. Et puis, les gars, ils sont des bosseurs. Tu vois. Donc, moi, j'ai
5: ils sont des bâchisseurs aussi.
4: Ils sont costauds de fou.
6: Bien trapus là. Je pense que ça sera chaud. Peut-être. S'il y a trop, bon, mais dans le thème des parieurs, peut-être 2-3 buts dans le match.
5: Pour toi, ce serait quoi la formule qui pourrait potentiellement permettre à la Côte d'Ivoire de prendre le dessus avec le collectif qu'on a là?
6: Mais donc, il doit mettre Joanne Bonny.
5: Ok.
6: Voilà, il faut mettre Joanne Bonny. Ils mettent, il s'appelle comment même, Basmana Touré. Ils enlèvent Yann Diomandé.
5: Ah ouais?
6: Ouais.
4: Le transfert le plus cher?
6: Non.
5: Et Yann Diomandé, qui reçoit beaucoup de félicitations, d'encouragement sur ces deux matchs-là de la Côte d'Ivoire.
4: Il n'est pas convaincu, le pro.
6: Je suis pas convaincu.
4: Le pro, il n'est pas convaincu. Écoutez, Dani, on va du coup terminer par toi pour le Trace Football.
5: Plus d'efficacité, on a raté trop d'occasions face à la Somalie. Donc je pense qu'on en revient à ce même problème de neuf. Bon, certains disent que c'est un problème de neuf. Le pro, il dit que non, c'est un problème d'ailier qui ne sert pas véritablement les gens du truc. En tout cas, ce à quoi moi je m'attends, c'est qu'Hervé Renard, il trouve la formule magique. qui va faire en sorte que ces ballons-là entrent dans, au fond, quoi.
4: Mm-hmm. Et donc, au fond,
5: nous fasse, bah, bien sûr, nous fasse gagner en score. Si on peut gagner le Cameroun 5-0, je pense que ça ne fera pas de mal à Hervé Renard.
4: 5-0
5: Ça ne fera pas de mal à Hervé Renard. Je pense qu'on va déjà commencer à célébrer la CAN. Enfin, l'ancienne CAN, on va la recélébrer encore s'il réussit à faire ce score-là face au Cameroun.
4: Voilà. Mm-hmm. Voilà. D'accord, c'est bien noté, les garçons. Écoute, merci le pro. On se retrouve mercredi prochain, Inch'Allah.
5: Un pro, c'est pro.
4: On a ton générique en plus. Bah, merci, Dani. Bah, nous, on va continuer à discuter avec vous dans quelques instants. Et puis, bah, si on avait une application, par exemple, qui sponsorisait ça, on pouvait vous dire que. On peut vous retrouver là-bas pour les paris, pour les cotes, pour les free bets et tout ça. Parce que sur l'application, on retrouve aussi les matchs. Hein, ouais. Comme on voit que Gal va affronter la Norvège demain. Mm-hmm. Demain, 18h45, tu vois, c'est bien. Ouais. On peut donner les cotes, tout ça. Je vois les 6, 25. Bref. Mais vous ne nous sponsorisez pas, c'est ça le problème.
5: On veut lancer filet, gros.
6: Allez,
4: okay, les amis, on a un peu de musique. C'est Taï qui est Didi B pour faire plaisir justement aux pros. Et puis. T'as vu vous faire plaisir aux pros. Et puis on revient pour la suite de Génération 2.0. Ça serait plus le courrier. Exactement, que Dani va vous énoncer. Et puis on rappelle qu'on sera disponible tout de suite pour que vous puissiez réagir par appel au 227 225 08 200.
5: Vous pouvez déjà commencer à lâcher vos commentaires sur Facebook et Instagram. C'est Trace Côte d'Ivoire pour retrouver les deux pages.

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1: Allez les amis, laissez-moi vous annoncer, sinon vous énoncer, le courrier de ce soir dans le sujet du jour.
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1: Le courrier est un peu plus simple, voici ce qu'il dit. Je déteste mes parents, ça commence fort. Je déteste mes parents. Plus jeune, ils m'ont envoyé fréquenter chez des gens et j'y ai été maltraité. J'ai essayé à plusieurs reprises de les alerter, mais jamais ils ne m'ont écouté. Aujourd'hui, j'ai grandi, je me débrouille dans la vie, mais j'en ai gardé énormément de séquelles. J'essaie de leur pardonner, mais j'ai beaucoup de mal à y parvenir. Comment faire? Alors, je vous redonne lecture du courrier du jour. Je déteste mes parents, c'est comme ça que ça commence. Plus jeune, ils m'ont envoyé fréquenter chez des gens, j'y ai été maltraité. J'ai essayé à plusieurs reprises de les alerter, mais jamais ils ne m'ont écouté. Aujourd'hui, j'ai grandi, je me débrouille dans la vie, mais j'en ai gardé énormément de séquelles. J'essaie de leur pardonner, mais j'ai beaucoup de mal à y parvenir. Comment faire? Voilà un peu le courrier de ce soir. Quand je regarde la conjugaison, c'est un homme. Enfin, quand je regarde les accords et tout ça, c'est un homme qui nous envoie ce courrier-là. Donc, n'hésitez pas à lui donner vos avis, ce que vous pensez, les conseils et tout ça au 27 225 08 200. Je reprends pour vous. 27 225 08 200. Entre-temps, on a Gims en feat avec Mauvais Joe qui va arriver juste après la pause. À toutes, les amis.
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1: Et les amis, on poursuit ce périple de Génération 2.0. On a démarré depuis 20h. Là, on est de plein pied dans le courrier du soir. Vous le savez, ça n'a pas changé. Les mercredis, on reçoit vos courriers et puis on essaie de vous donner des conseils. Enfin, on s'invite dans vos vies, en vrai. Vous venez nous raconter vos secrets et puis on essaie de vous aider. Alors, le courrier dit ceci, je le rappelle. Je déteste mes parents. Plus jeune, ils m'ont envoyé fréquenter chez des gens. J'y ai été maltraité. J'ai essayé à plusieurs reprises de les alerter, mais jamais ils ne m'ont écouté. Aujourd'hui, j'ai grandi, je me débrouille dans la vie, mais j'en ai gardé énormément de séquelles. J'essaie de leur pardonner, mais j'ai beaucoup de mal à y parvenir. Comment faire? Allez, vous êtes déjà nombreux à tenter de nous joindre depuis qu'on a lancé le sujet. On sera très très heureux de vous entendre. Allô.
2: Allô, bonsoir.
1: Ça va?
2: Ouais, ça va, léger.
1: On dirait que c'est toi qui nous envoie le courrier. En mode, tu vas en découdre là.
2: Non, c'est pas pour en découdre.
1: Ok, alors dis-nous.
2: Pas des fâches.
1: Je te laisse dire bonsoir quand même à Dani.
2: Mais Dani me fâche.
3: Yo, man, what's up? Yeah, I know. You're right, I know.
2: Ah oui, je lâche.
3: C'est bon, t'as compris, t'as raison. Hein. C'est comment?
2: Quand on est opposition, travail, tout le monde, on vous écoute, on est content.
3: Ouais, ça fait plaisir.
2: Quand le sujet est trop poussant là, faut appeler aussi.
1: Mm-hmm.
2: Et pour vous, jeunes, c'est dur, hein.
1: Ouais, mais c'est bon. Aujourd'hui, t'as eu la chance. C'est déjà bon.
2: Ouais, j'ai eu la chance.
1: Ouais. Alors, le sujet t'a touché à tel point que t'as décidé aujourd'hui de réagir. Quelque chose qui est pas très, très, qui est pas très courant, comme tu dis. Mais là, aujourd'hui, t'as décidé de parler avec nous. Dis-nous, quel est ton avis sur le sujet? Est-ce que tu t'es déjà retrouvé dans une telle situation et tout, nanani, nanana?
2: Bien sûr.
1: Alors, dis-nous.
2: Ah, bien sûr. Surtout les enfants qui ont fait l'intérêt du pays.
1: Ils ont beaucoup à dire.
2: Hein? Franchement. Parce que les parents ne punissent pas. C'est le comportement des enfants qui envoient les parents à souvent les envoyer quelque part.
1: Ça sont trop coupes, hein.
3: Champion. Allô? Yeah! Tes anciens tuteurs, là, ils sont en train de t'attaquer. Il ne faut pas jamais mettre le truc dehors. On n'entend pas ce que tu dis là. C'est entrecoupé.
1: On peut revenir au 27-225.
3: 08-200 pour appliquer et donner votre avis sur le sujet ce soir.
1: Yep.
3: Ah, monsieur le président, ça va? Il m'a envoyé une capture, ils sont en train de faire l'élection.
1: Ah ouais, ouais. Cool. Allô, et si tu perds? T'as la confiance? Ça va? C'est qui? C'est Sarah?
4: Oui, c'est moi.
1: D'accord, Sarah, t'as beaucoup de choses à dire. Je vais prendre un peu dans tes unités. Parce que là, tu as pris. Là, Ivan, il a pris la big confiance pour organiser des élections. Imagine juste, il perd.
3: Il va dire non, en fait, j'étais pas habilité à organiser les élections. En fait.
4: Oh, mais il y a le petit là qui veut boycotter ça.
1: C'est quel petit
4: là? Il y a le récupérer après.
1: Ah,
4: Mike.
1: Bon. Ah, ok. Donc là,
3: le suspect 95, je commence.
1: Ok. Bah, écoute.
4: Il veut faire un coup d'État.
1: Et c'est lui qui veut se présenter, c'est ça? Eh bien, vous
4: non,
1: allez avoir
4: du. Il veut présenter son frère.
1: Ah, son frère. Je pense que c'est son frère même qui avait mentionné qu'il n'était pas trop d'accord. Hein.
3: Mais est-ce qu'ils sont
1: les,
3: au courant?
1: Les privats ou les Guy Patrick, là, ils
3: est-ce
1: étaient pas prêts.
3: Est-ce qu'ils sont au courant que tu es président? Il n'y a pas salaire. On ne te paye pas.
1: Juste être président, frère.
3: Est-ce qu'ils ont la formation?
1: Veux juste être président.
4: Non, elle est
1: alors, ma chérie Coco, dis-moi, on revient au sujet de ce soir. Vous allez donner les résultats des élections plus tard. Quoi?
3: Excuse-moi. Ils sont deux candidats à l'élection. J'ai devant moi les fiches du bureau de vote.
1: Les fichiers.
3: Deux candidats, à savoir Guy Patrick et Ivan de Adélie. Ah. Bon, pour l'instant, Guy Patrick, il a sa famille, avant qu'il a voté. Il a deux votants. C'est bon, tout ça.
4: Tu vois, il y a son frère.
1: Mais Robert n'a pas de. Ne s'est pas présenté, il préfère rester adjoint.
3: Guy Patrick, c'est son frère, lui.
4: Oui, lui, il est bon. Lui, j'aime bien, par contre. Quand il est vide, là, j'aime bien, par contre.
3: Ah, ok.
1: Ouais, donc c'est bien. Ok, d'accord, bah écoute.
3: Le gouvernement derrière.
1: Mais vous avez donné de la force à Ivan, alors. Ouais, alors, ma bichette, on revient au sujet pour pas se perdre. On va peut-être en parler dans la dernière partie. Je vous vois pas, les garçons. Alors, donc dis-nous, tu as voulu donner ton avis sur la question.
3: Sur le sujet là.
1: Sur le sujet, tu as beaucoup de choses à dire ou bien.
4: Il n'y a pas beaucoup de choses à dire. Moi, tout ce que je veux dire.
1: T'es rien.
4: Que il n'y a qu'à. Que Dieu touche son cœur, il n'y a qu'à pardonner à ses parents.
1: Mm-hmm.
4: C'est vrai qu'on ne peut pas reprocher tout à les parents, même si quelque part c'est de leur faute.
1: Mm-hmm.
4: Mais peut-être où ils parlaient aussi, ils n'avaient pas le choix. Je sais pas comment je les défends pas.
1: Mais là, tu es en train de les défendre. Il va s'énerver.
3: On se bat, toi, tu me connais.
4: Il n'a qu'à trouver une place pour pardonner à ses parents. Parce que se fâcher contre ses parents, c'est pas une, un bon truc.
1: Mais il dit que jusqu'à présent, ils n'y arrivent pas. C'est qu'ils ont quand même fait des choses qui. Voilà, je sais pas si tu vois ce que je veux dire.
3: Il a beaucoup trop subi et ceux qui devaient le protéger n'étaient pas là pour lui, quoi.
4: En fait, moi, je vois la situation, c'est les parents qui ont les mentalités d'avant. Quand l'enfant lui dit quelque chose, j'ai subi telle chose, ils ne vont pas écouter l'enfant. C'est plutôt ceux qui tu t'es venu raconter qu'ils vont écouter. Par exemple, toi, on te maltraite, tu as venu dire à tes parents.
1: Qui toi?
4: Mais l'autre va venir.
1: Qui toi, Dani ou bien moi?
4: Bon, toi, Dani, par exemple.
3: Français, tu allais mettre ça sur moi. Français.
4: Toi, Dani, par exemple, on te maltraite. Mais tout de suite. Tu vas le dire à tes parents. Mais ça dépend aussi des parents. Tu vas le dire à tes parents. Mais tes parents, ils vont. C'est vrai que ça allait faire quelque chose, mais ils vont aller plutôt demander à ton tuteur est-ce que c'est vrai. Ils vont dire c'est parce que tu étais tu. Tu vois. Donc, ça ne va pas leur dire grand chose. Bon, c'est que si. Actuellement, la maman de Tamounia, ça ne va pas dans ma vie.
1: Ça ne va pas comment?
3: Ok, oui.
4: Toi, Daniel, tu es prêt pour te moquer dans une
1: vidéo? Non, non, c'est sérieux. Non, c'est sérieux. Parce que là, tu as fait la rupture. Vraiment, tu parlais un coup quand tu dis ça va pas. Qu'est-ce qu'il y a?
3: Tu veux qu'on fasse un petit yo-yo love pour toi, improvisé?
4: Non, je n'aurai pas la force de faire yo-yo love.
1: Oh, à ce point, donc alors, écris-moi sur Instagram, d'accord?
4: Pas de soucis.
1: Laisse-moi un message maintenant. Comme j'ai le téléphone en main, je vais te répondre, d'accord?
3: Et mets-moi en copie du message.
1: Mets-moi en copie du message.
4: Faut pas faire écouter à Daniel.
1: Non, t'inquiète. Restez entre nous. Mais je peux dire à mon gars. Je peux dire à mon gars. D'accord. Je peux dire à mon gars quand même. Hein.
4: Ah bon? Oui, tu peux.
1: Mais si tu avais dit non, il y a l'aide, yo. Comme tu ne connais pas.
3: N'est jamais loin. Son gars, tu connais pas, elle peut lui dire. Moi, tu
1: mais
3: me connais.
1: Mais c'est parce qu'elle le connaît pas.
4: Mais moi, ça m'arrive souvent de parler à des gens que je connais pas plutôt qu'à des gens de ma famille.
3: Sarah, au revoir. Va-t'en.
1: Allez, bisous, bichette. Et puis laisse-moi ton message, d'accord?
3: Bisous.
1: Allez, on essaie de résoudre pas le problème de Sarah, mais le problème d'un.
3: T'as tué.
1: Allô?
2: Allô?
1: Yeah. Allô, c'est Guy Patrick, mais Ange Privat.
2: C'est Ange Privat. Voilà. Vous, attends,
1: il a fait quoi? Aïe! Mais moi. Non, moi, je suis pas d'accord, j'ai rien fait. Aïe!
2: Attends, qui a pris Kandati? Moi, mais ça fait des années, mais je suis pas arrivé dans Gouda. Qui a pris Kandati?
1: On dit que c'est Guy Patrick qui a posé candidature.
3: Guy Patrick, tu as quel problème? Mais on dit qu'ils sont que deux.
2: Même dans WhatsApp, même, il y a coup de temps.
3: Mais toi, Ange Privat, ton frère candidat, tu ne veux pas aller voter pour lui? Ils sont deux. Il y a lui et puis quelqu'un d'autre qui a voté pour lui. Hein?
2: Moi, mais je n'étais même pas au courant qu'il était candidat.
3: C'est pas possible. Si.
1: Mais il n'a pas informé dans le groupe des familles. Aïe.
2: Et puis vous là même, il doit faire discours à vous-même. Vous avez repris là, vous nous a même pas informé. Ben, moi, je n'étais pas au courant.
1: Mais alors là, si tu n'es pas au courant, alors que tu n'es même pas dans le groupe,
3: je te dis.
1: La faute à qui?
3: Où tu vas avoir les infos?
1: Le forum où tu peux, pour emprunter le terme aux parents, où tu peux avoir des informations, tu n'y es pas depuis des mois. Sachant que en général, la rentrée se fait en septembre. Si tu nous aimes comme tu le dis. Déjà, tu vas. Attends, non, il n'y avait pas, faut l'essayer. Tu as dit pour toi, j'avais dit pour moi. À la rigueur, même, tu as tapé Trace Côte d'Ivoire un peu sur Facebook, tu as vu nos narines, puis on a fait vidéo, on a fait photo. À la rigueur, même, tu es allé dans le truc là-bas pour dire ah, mais les gars, ils n'ont pas encore commencé, ils ont foutaise. Hein. Là, comme ça, les traces sont là. Et puis, on vient nous dire ah, d'où n'est pas fait. En tout cas, Guy Patrick, même, il était fâché.
3: Ah.
1: Mais tu n'as rien fait.
3: Comment nous, on est censé t'informer? Si tu n'es nulle part.
2: Si on demande à avoir bébé à bouffer, moi, mon fils, quoi.
1: Mais ça, c'est quel terme de vieux, ça? Bidé qui a vidé... Toi, t'as vécu à Yopougon, c'est ça?
2: Non, c'est un demain, moi, bidé, me bouffer, moi, mon fils.
1: On t'entend, un ami. Le bidé a bouffé ton fils.
2: On dit la rentrée, c'est le 7. Au plus tard, grand temps, c'est le 14. Vous êtes venu fin septembre.
3: Non, on n'est pas élève, champion.
1: Tu crois que nous, on est en maternelle, quoi? On est en maternelle, quoi?
3: On n'est pas élève, champion.
2: Le maternel même est petit.
1: Le sujet, c'est le sujet. Tu fais le sujet ou tu fais pas? Ou tu parles d'élection de ton frère?
3: Ton frère t'es pas d'élection là-bas, c'est
1: rentré. Ah, on est là.
3: pas la peine.
1: Pourquoi quand tu es content de nous voir, tu fais le malin.
3: Et de dire.
2: Ouais. En tout cas, vous m'avez manqué.
3: C'est toi qui as ouvert ta cave là, non?
1: C'est lui, on doit aller là-bas.
2: Vendredi, à lui, il était en train de faire son coupé décalé. Là, moi, il appelle, il n'a pas décroché.
3: Ah, mais excusez. J'étais.
2: Lundi aussi, il a appelé. Vous avez décroché, vous m'avez raccroché. Il y a moi celui-là.
3: Il a mal.
1: Vous êtes gonflé.
3: Vous n'avez aucun respect pour nous, incroyable.
1: Mais c'est notre faute aussi, hein. Non, mais si c'est toi qu'on a décroché, qu'on a coupé le lundi, on t'entendait pas, hein.
3: Ouais, on t'entendait pas en fait, ce que tu disais.
2: Non, moi j'ai tenté qu'il y a allô. Et puis elle me raconte, c'est elle me dit il est dans la voiture.
3: C'était toi.
2: Il est dans la voiture.
1: Hein. Mais ça sonnait comme ça. Ça sonnait comme ça. Allez, Ange Privé, on sait que t'es content de nous retrouver. Nous aussi, on est content de t'avoir. Même si ton frère il est en train de perdre. Mais dis-nous, du coup, est-ce que t'as pu entendre le courrier?
2: Ouais, j'ai entendu. C'est pour être que le gars dit il était chez sa famille. Le gars,
1: mais d'abord, c'est des tuteurs. On l'a maltraité. Il a parlé à ses parents. Ses parents ne voulaient pas écouter.
2: Il n'a pas boin, hein. Nous tous on est passé par là. Voilà, si ça a fait des tuteurs maltraitants, nous tous on est passé là-bas.
1: Mais ça, c'est pas parce qu'on boit justement qu'on a beaucoup
2: Moi, une fois, j'ai essayé d'expliquer un peu. Une fois, nous-mêmes, même matin, si on nous a réveillés, puis on nous a pataillé là, dans nos mains, on dit allez-y au village. Abidjan ne veut plus de vous.
3: Ils ont financé votre projet de retour au Baki.
2: Et puis, François, il n'y a pas surplus. Hein, pour dire que non, souvent, même après, t'as tes bras à la gare, t'as même un point. Non, c'est François.
1: C'est juste.
2: Tu prends un bac à 300, tu arrives à la gare, tu payes 2500, tu descends au village, c'est fini. Là, c'est fini. Elle nous a donné 2800 chacun. Allez-y au village.
1: Comme ça. Hein.
2: Tu ne vas même pas boire l'eau même en route, même pour dire que tu t'en
1: retournes.
2: Non, là. En tout cas, yo, ça là, il n'a qu'à laisser le passé, c'est déjà passé.
1: Le aujourd'hui, passé là, est passé.
2: Aujourd'hui là, si lui, s'il oublie ça qu'il fait là, Dieu même va l'élever plus. C'est ce que nous aussi on est dedans, et puis aujourd'hui là, on est où on est là.
1: C'est vrai mais c'est difficile. Après, ce sont des douleurs, hein, donc c'est.
2: Oui, mais c'est la douleur, mais. Yo, si tu regardes ça là, toi-même, tu te fais du mal aussi.
1: Mm-hmm.
2: Parce que tu vois ta famille, tu vois quelqu'un que tu veux, bon, les membres de ta famille, et puis tu les regardes parce que, bon, ils t'ont déjà fait le mal. Bon, ça va, on n'a pas le mal pour le mal, hein.
1: Mm-hmm.
2: Regarde, tu vois même là, même à Dieu, même là, si ça même passe, tu es béni. Parce que quand quelqu'un te fait du mal, et puis toi-même, tu lui fais du bien là. Lui-même là, même là, il gagne rien. Mm-hmm. C'est tout ce qu'il doit gagner là, c'est toi tu penses.
1: Mm-hmm.
2: Donc faut même pas il va regarder, non, ils m'ont fait du mal, non, ça quoi ça. Non, il n'a pas fait comme si lui il a oublié.
1: Mm-hmm.
2: Mais l'essentiel là, elle dit, quelqu'un qui t'a fait du mal, quand demain toi tu lui fais du bien là, lui-même se sent gêné.
1: Mm-hmm. Ah, et moi quand les gens, c'est pas le problème. Hein.
2: Non, mais si c'est pas son problème, mais il y a des moments là.
1: Mm-hmm.
2: Lui-même là, il sait que ah, tiens. Souvent, quand il va venir te demander quelque chose, là, il ne peut pas dire « Ah, mon frère, il y a bien un tel truc. Hein. » Il va tourner, c'est-à-dire « Non, ça te fait sortir tous les CD avant de te demander.
1: Mmh. »
2: C'est pareil, lui-même se sent bizarre dans son corps.
1: Mmh.
2: Voilà. Donc, ouais, non, c'est vrai qu'il n'a qu'à boire. Ça, là, c'est déjà passé.
1: Mmh.
2: Tu vois, quand tu es chez quelqu'un et puis la personne ne te maltraite pas ou bien ne te met pas dehors, là, ça ne te donne pas le courage de te battre.
3: Mmh. Ah, champion.
2: c'est
3: un peu compliqué.
2: Non, mais c'est vrai. Parce qu'aujourd'hui, là, bon, si tu es chez toi, si tu es chez quelqu'un, tu vis à l'aise, tu manges, tu dors comme tu veux, tu sors à l'heure que tu veux, tu fais tout ce que tu veux. En fait, c'est quel courage même qui a été poussé et puis tu es allé te chercher.
3: Mmh.
2: Parce qu'il n'y a pas de pression.
1: Mmh. Tu deviens un peu paresseux, genre.
2: Voilà. Même si tu dois être à 11, quelqu'un va te dire non, il faut te lever, tu aller travailler. Tu vois, non?
1: Mm-hmm.
2: Mais quand c'est quelqu'un où toi-même, tu sais que même à 5, même à 10, même à dès que tu dors, on commence à t'insulter là. Tu te lèves, tu dis bon, attends.
1: On allume la lumière. On prend les trucs là, ça fait du bruit.
2: Est-ce que si c'est la lumière même, c'est bon? Après, ou même à toi-même, tu dors en rêve là-bas et puis tu attends ton nom là-bas. Elle dit, il pensait parler de toi-même en tard dans le salon. Là, tu te levais, toi. Elle dit, nous, on était chez notre tante là. Elle dit, à 4 heures, elle doit aller au travail. Dès qu'elle se lève là, en tout cas, tous les Européens doivent se lever. Hein, sauf
3: ben, elle ne peut pas partir au travail, t'as déjà dormi.
2: Toi, si t'as garçon, t'as
1: on voit quelque chose. Oh my God. Mm-hmm. Et ça, ça, ah, et ça pour toi, ça forge. Mais tu, en fait, tu es convaincu, Ange Priva, que on va dire ce qui s'est passé, le fait qu'il ait vécu chez des gens et qu'on l'ait maltraité, ça a forgé l'homme qu'il est aujourd'hui.
5: Voilà.
1: Donc il fallait qu'il passe par là. Pour... Ok.
5: Il lui a donné la force d'être ce qu'il est aujourd'hui. Donc aujourd'hui là, il n'a qu'à mettre ça de côté. Tous ceux qui lui ont fait du mal là, faut même pas aller regarder ça même. S'il peut les aider là, il n'a qu'à les aider. Dans la vie actuellement, on vit actuellement là. Il y a beaucoup de choses qui arrivent. Aujourd'hui là, moi je n'ai pas dit que j'ai réussi tellement. Mais en tout cas,
1: ça
5: les
1: va.
5: Gens avec qui étaient, et puis ils m'ont fait bizarre aujourd'hui là. Nous, nos frères qui n'étaient pas prêts pour nous aider aujourd'hui, quand on s'en va, on s'en va au moins au village, quoi, et puis on se croise là. Et même là, quand ils apprennent qu'on est dans le village, et puis on se voit pas là, et même ils se plaignent. Avant nous, on n'avait rien là. Toi-même, souvent, même quand tu vois venir de nous, on dit, oh, lui là, même.
1: T'énerves, même.
5: Les gens. Tu vois, non? Mais aujourd'hui, là, quand nous tous, on arrive, quoi, c'est eux-mêmes, ils nous appellent, ah, Joe, on dit que tu es dans le village, ça, mais tu es où même? Bon, viens me trouver dans tes coins, moi, je suis là. Lui-même, il te cherche à être toche. Bon, c'est ça, il n'a qu'à oublier. Ça, il n'a qu'à se dire que c'est grâce à ça qu'aujourd'hui, là.
1: Il est ce qu'il est.
5: Il est où.
3: Okay.
5: Donc, pour même pas, il va regarder ça même. Il n'a qu'à changer d'avis. Il n'a qu'à si peu les aider. Moi, il n'a pas dit forcément, il n'a qu'à les aider. Hein. Mais si lui-même.
1: Mais lui-même, son cœur, en fait. Son...
5: Voilà. Si il y en a, mais il sait qu'il peut. Si au moins le gars lui demande quelque chose, il sait qu'il a ça, il peut lui donner là. Il n'a qu'à donner.
3: C'est un peu compliqué, voilà. Hein, mais enfin,
5: c'est un peu ça.
3: Il n'y a pas de problème, Zaoul.
1: D'accord, donc.
5: Moi, j'ai passé comme vous deux là. Parce qu'une fois, surtout Dani même. Dani là, il a le renvoyé de la société.
3: Il faut garder ta société.
1: Toi, tu es devenu. Dès le temps des vacances, tu es devenu à bec, quoi.
3: Ah, ok, je vois un peu. Et la fois, papa.
1: Mais
3: t'inquiète, on s'organise et on passe à la cave.
1: Il est pas encore président.
5: Il n'a qu'à envoyer notre salaire.
1: Il a fini de danser, c'est lui qui doit envoyer votre salaire. C'est magnifique.
5: Lui, il a occasion de. Tu vois, c'est un des présidents.
1: Alors, Ange Privé, en ce moment, c'est pas encore votre président. On attend la décision finale.
3: Ah, parce que le président Dré dit ici qu'il est payé. Il dit qu'il est payé, il a l'habitude de les payer.
5: Nous, on veut le renvoyer là. Parce qu'un président, il gagne Gombo. Lui seul, il se cache, se brise.
1: Non, actuellement, il n'est pas président. C'est pour ça qu'il n'a pas la parole. Il parle en tant que qui ?
3: L'élection.
1: Non, l'élection. Et calme-toi, Ange Priva, calme-toi, on sait que t'avais envie de parler, mais calme-toi.
3: On avait besoin de toi pour battre campagne ton frère d'abord.
1: On peut parler là-bas de
5: l'eau. Nous, on n'a même pas reçu fond de campagne même.
3: Ah, ok, d'accord.
1: Ok, bon, bye.
3: Au revoir, Ange Priva.
1: Donc, il disait, en ce moment, tu vois, quand on est en pleine élection, il n'y a pas de président.
3: Tu vois, non.
1: Le pays n'est pas gouverné, c'est que le gouvernement. Enfin, tout est dissous.
3: Le poste est vacant.
1: Voilà, le poste est vacant en ce moment, donc les gars. On n'est pas de président en ce moment. Allô?
3: Parce que Guy Patrick mène à le ventre de l'emploi.
1: Bon, on doit faire quoi? On doit couper? Oui, ok. Allô?
3: Oh là là.
1: Quand il a coupé, ils vont dire que non, il a dit.
5: Allô?
3: Tu es présent, hein? Il faut reculer. Il faut reculer un peu la bif, s'il te plaît. Tu es trop dans nos oreilles. Allô?

0: Fidèle de la Caracacuista. Ça va, Fidèle? Dani, ouais, le pro t'appelle. On dit quoi? Il dit quoi qu'il fait?
1: C'est mon attalakou de bonne arrivée.
0: Fidèle

0: Tu n'as rien à dire.
1: Tu es obligé de répondre fidèle.
0: Quand DJ fait Atalakuta, tu veux.
1: Si tu es obligé de répondre.
0: Quand DJ fait Atalakuta, tu montes dans la cabine là, il fait. Toi, tu fais quoi?
1: Pas
2: bête. Il vais faire le refrain.
0: Non, tu donnes que l'argent.
1: Ah, tu vas travailler maintenant, non, chat. Voilà.
0: Alors, Fidèle, dis-nous, quelle est ta réaction par rapport au courrier de ce soir? Qu'est-ce que tu as envie de dire à notre ami?
2: Ah, ouais. Écoutez le courrier là. Mm-hmm. En tout cas, le monsieur il n'a pas dit. Bon, moi je pense qu'il n'y a pas lieu d'être toujours fâché envers ses parents. Quoi. Mm-hmm. Ouais, ça là. Bon, pour lui la même, c'est encore. Moi, tout
1: mais
2: ça,
1: tu sais pas, tu n'as pas les détails de ce qui s'est passé. Il a juste dit qu'il a été maltraité, ouais. Mais tu sais pas spécialement ce qu'il a vécu. Ouais,
2: maltraité là, s'ils n'ont pas coupé son hôtel, son oreille, c'est qu'il a fait rien. Non. Tu vois. Ouais, parce que. Au moins, ça, actuellement, tes parents vivent encore. Qu'ils disent merci, quoi. Voilà, c'est une grâce aussi. Les parents sont encore là avec lui. Bon, moi, comme ça, moi, je n'ai pas grandi avec parents. Hein. Moi, je grandis seulement que chez mes oncles. Je n'ai pas connu mes parents, en fait.
1: Ok.
2: Donc là, pour nous, là, pour moi, là, comme ça, là, moi, je ne peux pas expliquer. Parce que là, c'est que lui, a vécu, peut-être, c'est rien de voir pour moi, là.
0: Battle, quoi.
2: Mais actuellement, là.
1: qui a le plus souffert.
2: Mais, voilà, mais actuellement là, moi la seule préoccupation de ma tête, je me dis, bon, il n'y a pas pour mes parents, ça me fait mal parce que si c'est maltraité, c'est passé, c'était avant. Actuellement, c'est où je suis là, quelqu'un peut se lever, venir me maltraiter.
0: Un rodé là.
2: Voilà, et puis je pense que ce genre de passage là, c'est quelque chose, ça forge.
0: Ça forge quand tu n'es pas mort dedans.
2: Voilà, quand tu n'es pas mort, effectivement, ça te donne un mental d'acier. Hein.
0: Parce que là, moi,
2: je suis comme poids de manioc, fille de manioc.
0: Quelqu'un, ils ont frappé. Non, hein. En demande, tu es dur, on dirait ton laveur aussi de gorille.
1: Ouais, les coups durs, ouais, ça te connaît.
2: Tu vois, non, voilà, ça arrive. Bon, moi, je pense qu'il y a.
0: C'est un cas laissé.
2: Je dis ce genre de cas, mais bon, il laisse tomber. Voilà, s'il si peut aller, ce sont ses parents. Si tu veux te fâcher envers ses parents.
1: Mais après, là, après, moi, je dis que tout dépend de ce qu'il a vécu aussi. Hein.
2: Ouais,
1: parce que c'est, pas, tu vois, il y a un peu de tout ça dedans. C'est facile de dire, oui, ça arrive, oh, tu sais, ça arrive, mais tu sais pas ce qu'il a vécu véritablement.
0: Et puis, il y a pour un peu dans tes unités. Peut-être que toi, fidèle, comme tu n'as pas connu tes parents, quand on te faisait subir ça, tu te disais, bon, c'est pas grave, mes parents sont pas là, c'est pour ça que je suis là. Alors que quand tu sais qu'il y a tes parents quelque part qui, en principe, doivent te défendre, ça te fait doublement mal. C'est qu'au moins, il y a l'excuse que, ah, c'est parce qu'ils sont pas de ce monde que je souffre comme ça. Mais quand t'as tes parents qui sont de ce monde et puis tu souffres comme ça, c'est difficile.
1: Ouais.
0: Ou bien, faut pas minimiser la douleur des gens.
2: Donc, on va minimiser, ouais, mais ils sont encore en vie, qu'ils profitent d'eux, en fait. C'est tout, voilà. Moi, c'est ce que je peux dire. Ils sont là, hein, parce que les parents n'ont pas deux parents. S'ils sont plus là, ils sont plus là, c'est fini. Donc, là, la seule chose, qu'ils profitent de ses parents et puis qu'ils oublient ce qui s'est passé. Il est là, actuellement, il vit, c'est déjà bon.
1: Il y a faille.
2: Mais attends, vous parlez de président. Il y a quoi? Il y a quel président? On est dit d'abord.
0: Nani, est-ce que tu peux expliquer, s'il te plaît?
1: Alors, c'est Ivan, je sais
2: moi,
1: pas si...
2: Moi, c'est un ancien... Moi, c'est un ancien... Comment on appelle ça?
1: Ah, tu veux être président?
2: Votre émission. Moi, écoute ça depuis le temps de où ça, Mike à la vie était...
1: Tu veux être président?
2: Non, je ne veux pas être président, mais je ne comprends pas. Vous parlez des élections.
1: Bah alors, je t'explique rapidement. Il y a un groupe des auditeurs qui existe. D'accord? Il y a un groupe dans lequel il y a les auditeurs. D'ailleurs, si tu veux, on prend ton numéro et ils vont te rajouter au groupe. C'est bon? Donc, c'est dans ce groupe-là qu'ils sont en train de faire l'élection du président des auditeurs. C'est de ça qu'on est en train de parler.
0: Parce que l'année dernière, il y a quelqu'un qui s'appelle Ivan qui a pris l'initiative de créer un groupe et de faire entrer les auditeurs pour partager les informations, essayer de garder le contact. Donc comme il a créé le groupe, nous on se moque de lui pour dire qu'il est président autoproclamé parce qu'ils n'ont pas fait d'élection. Et comme on l'attache là, il a décidé d'organiser les élections. Voilà. Donc il y a deux candidats.
2: C'est lui qui a créé son groupe, donc lui doit être le président,
1: vous voyez. Non, ça marche pas comme ça.
0: On est dans un pays démocratique.
1: Ah, ça marche pas comme ça.
2: Non, démocratique.

0: Il a fait dire quelque chose, c'est pas bon. Hein.
1: La démocratie, là,
0: non, il faut laisser. Non, on fait la musique ici. Non, on fait la musique.
2: Donc, si tu veux être dans le groupe,
0: il faut laisser.
2: Fidèle. Ouais. Fidèle, tu vois les questions que tu poses là. Ces questions, ça, c'est pas nous qui avons posé ça. Tu veux être dans le groupe.
0: Le conseiller.
2: Il y a feuille.
0: T'as pris le numéro là.
2: Non, j'ai pas pris. On prend ton reste, hein, reste, bouge pas. On prend ton numéro, on le leur passe et ils vont te rajouter au groupe. C'est bon? Là-bas, voilà, là-bas tu pourras aller faire parler ton droit de vote et les fatiguer autant que tu souhaites avec tes questions alambiquées. Merci beaucoup, Fidèle.
0: Bye, okay. Fidèle. Allez, bonne soirée. Nous, on va marquer la pause ici. Blacky Lamello, on fit avec Fetty Baby.
2: J'adore cette chanson.
0: Ça s'appelle Fatima. C'est la chanson préférée de Dany en ce moment. On fait un gros shout-out du coup à Samira. Samira qui aime aussi bien cette chanson.
2: Ça fait longtemps qu'elle n'a pas maltraité. Samira, si tu nous entends, viens s'il te plaît. Tu nous manques un peu.
0: Est-ce qu'elle est là? Il est 21h là.
2: Non, non, je dis si elle nous entend.
0: Ah, ok. De là, c'est trop bizarre. Si tu nous entends de là où elle est.
2: De l'eau, de là.
0: Du bruit tout là-haut. Allez, on revient juste après la pause.
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1: Et né, on est de retour de la pub. Hein. Yeah. Dany voulait donner des... Enfin, c'est important qu'on donne quand même des informations relativement non seulement au médiateur dont vous avez parlé, ouais, mais aussi par rapport au numéro à joindre, à contacter, enfin sur lequel envoyer les courriers.
2: Exactement. Bah écoutez, toute cette saison, les mercredis sont entièrement dédiés au courrier / yo-yo love / médiateur. Donc je vous explique ce que c'est. Le principe du courrier, vous le connaissez déjà, hein, c'est quelqu'un qui nous envoie un message pour nous expliquer une situation qu'il traverse afin d'avoir les avis des auditeurs. Donc vous pouvez écrire au numéro et envoyer votre courrier sans problème. 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Voilà, le médiateur, c'est un peu le même principe, sauf que dans ce cas de figure là, t'as un souci avec quelqu'un, t'as envie d'avouer quelque chose à quelqu'un, ou t'as envie de vérifier quelque chose, genre la fidélité de ton ou ta partenaire. Voilà, donc tu nous écris ton numéro là, tu comptes ton histoire, et puis on te programme et à l'antenne en direct, on va faire tout ça. Voilà. Aussi simple que ça. Je rappelle le numéro rapidement, 05 75 52 19 97, WhatsApp uniquement.
1: Voilà. Allez, entre temps, on continue de choper vos appels pour le courrier de ce soir. Je sais pas si je dois le rappeler, mais c'est quelqu'un qui n'a pas encore passé sa colère vis-à-vis de ses parents, le fait qu'il ait été maltraité chez des tuteurs. Allô, Ricky ?
2: Allô ?
3: Bonsoir.
1: Je sais pas où tu te trouves, je sais pas si t'es en train de voler le téléphone et que t'as mis le téléphone à 100 mètres de toi, mais on t'entend vraiment de loin.
3: Ah bon ?
1: Ouais, c'est voilà, bon. C'est mieux.
2: Là, c'est
1: Ricky ?
3: Oui, c'est moi.
2: Rick. Ça va, Rick?
3: Oui, ça va un peu chez vous.
1: Ouais, ah, ouais. Ça va un peu seulement?
2: T'étais un peu timide aujourd'hui.
1: Ouais, ouais, je sais pas, peut-être à la diarrhée un peu.
3: Ils ont coupé au courant demain matin, c'est ça qui chauffe mon
1: fils. Oh my god! Parce que je pensais qu'il avait la diarrhée, parce que souvent quand t'as la diarrhée, tu peux pas fournir d'efforts.
2: Faut
1: on
2: pas
1: sait
2: ça.
1: Jamais d'où le danger peut venir. Un, non, petit, un petit rire et puis tu regrettes.
2: Faut tuer les angles morts.
1: Il faut tuer les angles morts. Alors, Ricky. Et dis-nous, par rapport au sujet, est-ce que tu penses que, comme la plupart des personnes qui ont appelé,
2: il doit laisser
1: tomber, ouais.
3: Bon, moi, il a dit qu'on doit partir forcément de quelque part pour être forgé. Mm-hmm. C'est vrai que non, on condamne tout maltraitance si enfant. Mais c'est déjà fait.
2: Mm-hmm.
3: Il doit se servir de ça pour pouvoir se reconstruire et être quelqu'un de meilleur. Parce que s'il garde ses blessures-là, il risque de transmettre ses blessures à son entourage, à certaines personnes qui ne
2: le méritent pas.
3: Voilà. Mmh. Voilà. Donc, moi, je trouve que non. Ses parents, il n'y a pas un parent, je parle de parents généraux, il y a des déceptions, oui, mais il n'y a pas un parent qui veut que son enfant soit loin de lui.
1: Moi, je connais les gens, ils veulent, hein.
3: Il dit à moins que ça soit l'exception, quoi. Voilà, sinon, de façon générale, là, les parents veulent avoir
2: leurs enfants à côté.
3: Il fréquente, il n'a qu'à dans des bonnes conditions. Est-ce qu'il a mangé tout. Tu vois un peu, non? Une bonne suivi, quoi. Un bon suivi.
2: C'est quoi, ils ont coupé, hein, c'est pas.
3: Un bon suivi. Allô?
2: Tchada gâté, mais il faut parler en t'écoute.
3: Ça arrive.
2: Excusez-nous, Ricky Lapsus.
3: Donc, c'est un peu ça, tu vois un peu. Voilà, faut pas qu'il va faire tout un plat parce que.
1: Mais moi, j'ai une théorie. J'ai une théorie.
2: Dis-nous.
1: Je pense pas que ce soit la maltraitance qui lui ait fait plus mal que le fait que ses parents aient négligé ses alertes. Et puis, comme Dany a dit, il ne parle pas de quelle maltraitance qu'il a subi. C'est-à-dire qu'imagine-toi, vraiment, c'est dans le pire des cas que le petit se soit fait V. Et qu'il en ait parlé pour que justement on l'enlève là-bas et que ses parents ont négligé. Je sais pas si tu vois souvent même la maltraitance. Tu vas dire que comme, enfin, si on reste dans la dynamique de ce que vous êtes en train de dire, hein, on est en mode c'est pas grave, ça m'a forgé, ça m'a permis peut-être d'être plus. Mais derrière, quand les personnes qui sont censées te protéger ne le font pas et ont l'air de se dire que bon, écoute, faut pas en faire tout un plat. Est-ce que c'est pas ça qui est difficile à pardonner?
3: C'est ça, c'est exactement ça. C'est... Parce que la maltraitance, il y a un qui disait tout à l'heure, ils n'ont pas coupé son orteil ni son oreille. La maltraitance n'est pas seulement que physique. Voilà. Ce qui est même
2: psychologique.
3: Psychologique, là, ça te marque même à vie. Voilà, peut-être ce qui est physique, là, peut-être tu peux dire c'est une plaie, tu peux penser la plaie et ça va passer. Mais quand ça touche ta conscience, là, et qu'il n'y a pas quelqu'un qui peut te. pour te décharger un peu de ça. Mmh. C'est un poids que tu portes à vie. Voilà, comme tu as dit, Mouna, ce que tu viens de dire là, c'est vraiment. Peut-être que ça peut être ça. Mmh. Et si c'est ça que ses parents n'ont rien dit, c'est vraiment grave. Il y a beaucoup de personnes qui traversent en ce moment aussi. Voilà, donc pour ça aussi, il doit avoir un psychologue. Voilà. Ouais, peut-être qu'il y a des parents qui ne vont pas reconnaître forcément. Et tu vas attendre toute une vie, quelque chose qui ne va pas venir. Pourtant, tu as besoin d'avancer. Tu vois, déjà, exposer ce sujet-là ici, déjà, ça va l'aider. Voilà. Parce que quand tu as un poids comme cela, il faut que tu aies besoin de personnes pour te parler, pour que tu puisses un peu voir dans quel sens aller. Mm-hmm. Voilà. Moi, je ne dis pas, je condamne toujours, je ne dis pas que non, c'est quelque chose qui est normal. Mais il dit, il n'a qu'à trouver les moyens de reconstruction, quoi.
2: Oui, mais voilà, en même temps, Ricky, tu vois, c'est là où c'est un peu compliqué, parce qu'en fait, moi, je pense que la personne a la volonté, mais elle dit qu'elle n'arrive pas à le faire. Donc, sa vraie question, c'est comment, en fait, comment y parvenir? Qu'est-ce qu'elle est censée faire pour parvenir à passer là-dessus et pardonner à ses parents?
3: C'est de chercher des personnes qui sont au niveau de ses parents, qui peuvent l'écouter. Voilà, qui peuvent l'écouter, qui peuvent le comprendre. Et ils vont parler à quatre ou bien peut-être, je ne sais pas combien, avec ses parents. Ils vont les faire asseoir. Ils vont faire les mêmes, mais à coups pas, quoi. Voilà, ils vont les parler franchement, de leur dire réellement qu'est-ce qu'ils sont en train de minimiser là. Mm-hmm. Ça le ronge et ça c'est un poids pour lui. Mm-hmm. Voilà, qu'il n'a pas supporté. Voilà, ils vont mettre une table ronde. Ils vont parler franchement. Mm-hmm. Voilà, moi, je trouve qu'il y a des gens forcément que ses parents écoutent.
2: Ok.
3: Voilà, il y a des gens forcément, même si c'est une grande personne, il y a des gens que ses parents écoutent. Il doit les contacter, il va les faire asseoir sur le fauteuil blanc pour dire depuis ce temps-là, je vous parle, mais vous pensez que non, c'est quelque chose de banal. Mm-hmm. Non, moi, je ne peux pas accepter, je ne peux plus continuer comme ça. Voilà, il y a besoin vraiment des expressions venant de vous, des excuses, quoi. Ou bien si c'est des excuses, ils vont s'ouvrir, parce que les parents, à un moment, ils sont des amis. Mm-hmm. Et quand tu es petit, que non, tu es sous leur poids, là, que. Il arrive à un certain âge
1: quand tu commences à gagner là.
2: Ah oui, c'est ça.
1: Quand tu n'es plus dans le programme du mois. Bref, il y a des parents qui sont bien, hein, mais il y en a d'autres, c'est quand tu n'es plus vraiment. Enfin, tu peux être grand, mais tu comptes pas vraiment. Quand tu as une activité et qu'on sait que, voilà, par exemple, Dany, ça va maintenant, il s'en sort. C'est là, on se dit, ah ok, on devrait lui accorder du respect. Parce que.
3: Attendez, son petit pour commencer là.
1: Comment? Ton petit frère va faire quoi?
3: Attendez, ton petit frère va faire quoi?
1: Oui, exactement. Parce qu'on est en Afrique et il y a quelqu'un qui disait, je sais pas si c'est en commentaire ou qui disait que, ouais, en Afrique, là, les enfants ont toujours tort. Mm-hmm. C'est-à-dire que même quand ils viennent expliquer quelque chose qui se passe, on se dit non. Tu as eu un souci avec un oncle, on m'a même pas essayé d'avoir ta version.
2: Non, ouais,
1: directement, c'est toi qui es le fautif. Et il y a des parents qui sont très toxiques, mais comme on est en Afrique, on n'a pas le droit de le dire.
2: Ouais.
1: Okay.
3: Moi, l'histoire qu'il a vécu, moi, il y a mon aîné qui a vécu ça, mais il prend un pourri aujourd'hui. Voilà, parce qu'il était chez mon oncle. Il dit même, quand il me disait ça, moi, il voyait ça dans un truc. Il dit même la nourriture du soir, ils n'ont pas droit à ça. Ils ont droit à un seul repas.
2: Mm-hmm.
3: Que le soir, même le chien mange, eux, ils ne mangent pas.
2: Ouais.
3: C'est-à-dire, le chien, on les envoie pour aller acheter la nourriture du chien, c'est-à-dire APF ou bien peut-être poisson à braise, bien soit dispar.
1: Chien, mais les chiens, ils ne mangent pas, ils mangent pas la nourriture que
3: vous avez. Il était dit, donc. Il m'expliquait, là, moi, il voyait ça en dehors, il s'est une fois, il s'est parti là-bas, passer les vacances. Effectivement, on a fini un coup KO à 14h15, on a fini un coup KO. Non, tu penses que le soir, il aura quelque chose? Il n'y a rien. Et on a voulu envoyer partir acheter APF, les chiens.
2: Ben.
3: Il dit, moi, il dit, n'a rien.
1: C'est vrai que c'est pas le moment pour nous donner nos avis, mais c'est ce qui m'a fait détester le foutou. C'est ce qui m'a fait détester le foutou parce que il faisait le foutou, il donnait maintenant tout ce qui était au milieu, les bois de manioc, les, tu vois, c'est ça qu'on pilait pour donner à nous les gens de la classe basse. Donc dans ma tête, et quand tu manges, enfin, il y a ta langue qui reçoit toutes les informations, t'as toutes les boules, les nimi-nimi. Oh là là là là, c'est ce qui a fait que je n'aime pas foutou jusqu'à aujourd'hui. Et j'arrive pas en fait psychologiquement dans ma tête, même quand le foutou est lisse, quand je suis en train de manger le foutou, je ressens ça. Mais bon, mon cher, écoute, Ricky, tu as assez tardé, c'est pas toi le président.
3: Voilà, Eddie.
2: Oui.
3: Moi, depuis 15 ans, aujourd'hui, mon numéro là-bas, il voit pas le groupe.
2: Ah, t'es pas encore dans le groupe?
3: Hey. Jamais.
2: Yafoy, Mounia, prends ton numéro.
1: J'en ai marre de prendre des
2: On va le passer à qui de droit pour que tu sois intégré.
1: Parce que ce moment-là, il n'y a pas de gouvernement.
2: Il faut aller vite, tcha, voter. Les élections sont dépassées.
3: D'accord, il y a voté mon coin guéri.
2: Ou bien.
1: C'est qui le frère guéri?
2: Assez haut.
1: C'est qui le frère guéri?
2: Vas-y, vas-y, dans ton esprit.
1: Pardon, pardon.
2: Merci Ricky, bye bye, take
1: care. Chaque fois que Ricky doit partir, son son est, ouais, est bizarre. Ping, ping. Allô?
2: Ping, ping.
4: Hello.
1: Wow.
2: Oui, allô,
4: bonsoir Mounia, bonsoir Donny.
1: Bonsoir Diomandé.
4: comment vous allez?
2: Ah bon, on est là Diomandé.
1: Ça va.
2: On
1: dit quoi? À moi les jumeaux.
2: Je te les laisse tellement.
1: Moi je les prends avec grand plaisir.
2: Ça dit quoi Diams? La journée s'est bien passée?
4: Oh, oh, ça s'est très bien passé. Juste dans le groupe, c'est le sondage hein, d'après le président.
2: Ah,
4: le président sortant.
2: Les ex-présidents sortant même. Ah, Diams, toi, tes intentions, on les entend tout de suite.
1: Toi, tu as voté qui? Ou bien ils n'ont pas le droit de dire.
4: Non, c'est présentement Ivan qui est en tête.
1: Ouais, non, on n'a pas dit qui est en tête, on demande t'as voté
2: toi,
1: qui.
2: Toi, tu as voté qui?
4: Non, c'est Ivan. Lui-même, lui, souvent, il me fait un bon plat de placali qui part.
1: Ah, ouais. Ivan, il a déjà corrompu tout le monde.
2: Le président possédé par la corruption.
1: Ah, ah, ah, ah, ah, ah, ok, donc Ivan il est malin. C'est pour ça qu'il est assez confiant. J'ai dit, ah.
2: Dès qu'on a parlé,
1: j'ai déjà posé les prémices en fait. Vois,
2: dès qu'on a parlé, en fait, il a mis dans l'élection. Il sait ce qu'il compte.
1: Ah, ok. Ah, bah, Guy Patrick, t'as pas bien organisé ton truc.
2: Zéro à la campagne.
1: Alors, Dieu m'en dit.
4: Ouais, ça passe. Mais il est en tête du classement. Oh, ben.
1: Ah. Il se dit, Dieu m'en dit, il se dit en ce moment, ah, mes placards sont sécurisés.
2: Je vais te dire, oui.
1: C'est grave sécurisé. Allez, Dieu m'en dit, pour revenir au sujet de ce soir, est-ce que toi, t'as déjà vécu chez des tuteurs? Est-ce que tu t'es déjà retrouvé dans la même situation que la personne qui nous a fait le courrier?
4: Il voulait savoir l'entièreté du courrier, en fait.
1: Ah, l'entièreté, là, c'est pas entier hein. c'est juste ce qu'il a envoyé.
2: Ouais, il a juste
1: comme
2: dit...
1: on a demandé. Attends, tu me l'avais transféré, non?
2: Ouais,
1: ou t'as
2: je
1: mis
2: pense
1: dans
2: que
1: le
2: tu l'as. Il est attends. Dans le groupe avec toute l'équipe.
1: Ok, attends, je te lis. Voilà, donc il dit « Je déteste mes parents », c'est comme ça qu'il a commencé. Mm-hmm. « Plus jeune, ils m'ont envoyé fréquenter chez des gens. J'y ai été maltraité. J'ai essayé à plusieurs reprises de les alerter, mais jamais ils ne m'ont écouté. » Mmh. Aujourd'hui, j'ai grandi, je me débrouille dans la vie, mais j'en ai gardé énormément de séquelles. J'essaie de leur pardonner, mais j'ai beaucoup de mal à y parvenir.
2: Ah,
1: comment faire?
2: Ça, c'est un point important, ça. J'ai gardé
1: beaucoup de séquelles. Ouais. Ah. C'est pour ça que je dis que le gars, il ne donne pas forcément les détails, mais s'il n'arrive pas à pardonner jusqu'à ce moment, c'est que ça doit être comme.
2: C'est chaud, ouais. Ouais.
4: Franchement, c'est un peu compliqué. Bon, son cas aussi, moi par exemple, quand je me mets dans ce même cas, parce que moi, j'ai débuté le primaire jusqu'en classe de 3e. En classe de 3 ans, ils m'ont orienté à Soubry.
1: Mm-hmm.
4: Voilà, parce que mes parents étaient quelque part à Bio, en fait. C'est dans le même département.
1: Mm-hmm.
4: Voilà. Donc, moi, Bio, mes parents, donc, moi, j'étais pas encore sorti à côté des parents. Donc, quand mon vieux me dit, ah, franchement, il m'envoyait à Soubry, tout ça là, que donc il doit aller là-bas, il commençait à pleurer.
1: Mm-hmm.
4: Pleurer à chaud de l'âme. Parce que je sais que, franchement, ça ne serait pas la même chose.
2: Bien sûr.
4: Voilà, de la manière mes parents me prenaient, ma maman, mon papa étaient à côté d'eux jusqu'à obtenir le BPC. Et puis on m'envoie à Soubry dans une autre ville, je ne connais personne. Ils savaient que ça allait être difficile.
1: Mm-hmm.
4: Donc à moi, on m'envoyait, comme mon père, autant il était transporteur. Mm-hmm. Donc là-bas, il a trouvé des connaissances là-bas, qu'ils étaient dans le transport. Donc moi, ils sont allés me mettre là-bas.
1: Mm-hmm.
4: C'était difficile pour moi parce que moi-même,
1: mais
4: la chambre.
1: Qu'est-ce qui était
4: là,
1: difficile précisément, oui?
2: Mm-hmm.
4: Bah, moi d'abord, le local où je dormais même. Parce que moi, excusez-moi des temps, parce que je dormais avec des gars qui avaient des métiers, des mécaniciens,
2: uh-huh,
4: tout ça. Donc maintenant, la lumière qui était dans la chambre, c'était une lumière bleue.
2: Ok.
4: Voilà, une lumière bleue que moi, je pouvais même pas étudier.
2: T'arrivais pas à étudier, en fait, avec, oui.
4: Voilà, j'arrivais pas à étudier. Et puis, mon père, autant, bon, ce sont des personnes qui sont pas allées à l'école.
2: Mm-hmm.
4: Voilà. Donc, ça fait que, bon, souvent, il parlait de ça à mon père. Bon, il ne comprend pas le système, mon père. Malgré moi, je lui dis, ah, voici ça, voici ceci qui m'arrive, j'arrive pas vraiment à étudier. Bon, mon père, il s'est dit, il allait me confier l'essentiel, moi, de me débrouiller comme je peux, quoi.
2: Mm-hmm.
4: Voilà. Ça, c'est une réalité que la personne qui a envoyé le courrier doit savoir.
1: Mm-hmm.
4: Bien vrai, ton papa t'a envoyé quelque part, il faut te dire dans ta tête, ça ne serait pas la même chose.
2: Mm-hmm.
4: Et puis mon père, quelques rares fois qu'il venait me voir, il m'a mis chez des personnes, franchement, Et même souvent envoyer le sac de riz là-bas, c'était encore pareil, mon père qui est pas, lui-même il a peut-être une trentaine d'enfants.
2: Mmh.
4: Ouais, tu vois. Et puis moi aussi, mes chats qui sont là, bon, à chaque fois, ils doivent envoyer l'argent de la nourriture. Donc ça faisait que mon papa n'arrivait vraiment pas à suivre ce côté-là.
2: Mmh.
4: Donc moi-même, ça m'a été en seconde C et c'était vraiment difficile.
5: Mmh.
4: Donc, ça fait que même quand les vacances sont arrivées, je ne suis pas allé chez mon père parce que je n'étais pas du tout content de la manière dont ils m'ont traité. Et puis, mon père ne m'a pas écouté. Donc, directement, j'ai fait direct chez ma tante à Abidjan ici que je suis venu.
5: Mm-hmm.
4: Ouais, mais quand tu vas chez ta tante ou même chez ton nom, on dit un enfant n'a pas raison devant ses parents.
2: Mm-hmm.
4: Voilà. Donc, ça, c'est la
5: phrase maîtresse.
4: Voilà. Donc, du coup, là. Quel que soit, bien vrai, ça est dans ton cœur, ça te fait mal, mais quel que soit, tu dois pardonner, ce sont tes parents.
2: Mmh.
4: Voilà, ce sont tes parents. Bien vrai que peut-être tu ne savais pas, d'abord peut-être, et tu disais, moi mes parents, quoi, moi mon vieux, il avait les moyens, ce n'est pas une négligence, c'est parce qu'il n'a pas, il ne voulait pas faire. Voilà, tu vois. Tu vois.
2: Oui.
4: Il y a tout ça. Donc, ça fait du coup, bon, quand je vais chez ma tante, non, un enfant n'a pas, c'est comme ça, c'est comme si quand je vais ici, du coup, même, bon, moi, bon, ça faisait que personne ne me donnait raison.
2: Mm-hmm.
4: Voilà, du coup, ça fait que j'étais obligé d'accepter. Et les parents restent les parents. Si tu les réunis, tu vas, qui va être ton papa ou qui va être ta maman?
2: Mm-hmm.
4: Bah, tu es obligé de les pardonner. Bien vrai qu'ils n'ont pas bien vrai suivi la manière que tu voulais. Et aussi, faire partie de la vie de l'homme. Tout ne peut pas être bling-bling.
5: Mm-hmm.
4: Voilà. Ça fait que du coup, quand tu es parti, on peut le dire. Peut-être que, je ne sais pas s'il est dans l'action présentement, il a pu surmonter. Voilà. S'il a surmonté aujourd'hui, là, voilà. Donc,
2: il cherche comment arriver à pardonner à ses parents, justement.
4: Voilà, si il a surmonté, et puis aujourd'hui, peut-être qu'il se débrouille. Donc, moi, je ne vois pas en mal. Moi-même, ça m'est arrivé. Mais aujourd'hui, là, bien vu chez mes parents, quand le jour qu'ils voient que ma chambre est là-bas, je suis toujours là, ils viennent, on se salue, on rit. Mmh. Voilà. Et puis, ça passe. Et après, j'ai compris bien vrai que, franchement, ton papa, si tu es là, à côté de lui, ce qu'il peut faire, là, il peut faire. Mais du moment que tu es éloigné, et puis il doit faire autre calcul pour toi, là, pour beaucoup de parents, c'est pas facile.
5: Mm-hmm.
4: Pour beaucoup de parents, c'est pas facile. Donc, il doit comprendre cela. Bien vrai que c'est difficile de pardonner, mais ce sont tes parents.
2: Mm-hmm.
4: Voilà, même quelqu'un qui tue, même après, on vient demander pardon, il accepte.
2: Mm-hmm.
4: Voilà, toi, ce sont tes parents. Et comme on dit, c'est nos dieux sur terre. Donc moi, je ne vois pas en mal. Franchement, qu'il oublie ça, ce sont ses parents. Ce n'est pas un ami qui t'a fait ça. Et puis, bon, et toi-même et tes parents. Donc, il faudrait qu'il passe à ça. Quoi. Il passe à autre chose et puis il pardonne ses parents.
2: Mmh.
4: Voilà, que la bénédiction peut plus le suivre, voilà, dans sa carrière.
2: Mmh. Ok,
5: tu vois. Je m'en dis. Merci beaucoup.
4: Ouais, merci.
5: Allez, garde l'écoute sur trace. Les amis, ça va être le dernier appel de la soirée. On est déjà à 46.
2: Ouais.
5: Dany, toi, tu donnerais quoi comme conseil à notre ami?
2: Yako, beaucoup de courage à lui. Franchement, moi, je sais pas ce serait quoi l'alternative, hein, parce qu'après, c'est une question de sentiments, de traumatismes encaissés par un enfant, probablement, pendant une certaine période. On sait pas du tout ce qu'il a vécu véritablement. On sait pas à quel point il a été frustré et poussé dans ses derniers retranchements. On sait pas ce qu'il a subi véritablement. Donc, c'est un peu trop facile de dire oui, tu sais. Et puis, malheureusement, ça, c'est un truc que je déplore. On est tellement, en Afrique, tellement habitué à souffrir que finalement, c'est presque banalisé. Il y a des gens qui trouvent normal que quand tu vis chez des gens, bah, que tu souffres, ça va te forger. Non.
5: Si tu souffres pas, tu seras pas un bon homme dans la société.
2: Non, les gars. Puis là encore,
5: on va te blesser un peu te faire repasser sur ton dos. tu vas comprendre que les factures viennent vraiment chères.
2: Tu vois, c'est chaud. Et puis les gens ils peuvent te maltraiter quand tu vas chez eux, ce sont pas tes parents, mais quand ceux-mêmes qui sont censés te protéger et prendre soin de toi ne t'écoutent pas, ça fait encore deux fois plus mal, quoi. Et c'est hyper frustrant. Donc vraiment, déjà, Yako, beaucoup de courage à toi. Si tu es chrétien ou tu es musulman, il faut prier et puis essayer de trouver la force d'aller leur parler. Je pense qu'il faut les confronter probablement, leur faire comprendre clairement ce que tu n'as pas aimé, en espérant qu'ils t'écoutent cette fois-ci et qu'ils te demandent pardon. Sinon, franchement,
5: s'il a de l'argent, peut-être qu'ils vont écouter.
2: Sinon, franchement, moi, je sais pas. Franchement, beaucoup de courage. Il y a quoi à toi? Parle-en, je sais pas moi, à ton pasteur, à ton imam. Peut-être qu'il pourrait te conseiller quelque chose qui t'aiderait, parce que moi, je ne sais vraiment pas.
1: Ouais. Voilà. Moi, ce que je vais dire, c'est qu'il faut que tu pardonnes, pas pour eux, mais pour toi. Pour te purifier toi-même, pour être en accord avec toi-même. Parce que c'est comme un virus que tu gardes dans ton cœur. Eux, ils sont là, ils vivent leur vie. Ils savent même pas que t'as le seum. Ils sont passés à autre chose. Et toi, c'est toi qui a mal. Et c'est toi qui vis pas bien. Parce que tu dis, moi, mes parents, là, mais eux, ils continuent de vivre leur vie. C'est même pas parce que ce sont tes parents. C'est juste qu'il faut pas garder de la toxicité dans ton cœur pour quelqu'un d'autre. C'est juste que toi, il faut essayer d'avancer. Parce que j'imagine que cette douleur ou le fait que tu en veuilles à tes parents fait que tu n'es pas totalement à 100%. Tu vois. Et pour moi, ça ne vaut pas la peine. Surtout pour toi, pour que tu grandisses psychologiquement. Et ce que je veux dire de manière générale, arrêtez de négliger les douleurs des gens. Et comme tu l'as dit, Dany, c'est pas parce qu'on n'a pas besoin. C'est comme les gens qui pensent que, si tu dois réussir dans la vie, il faut que tu sois pauvre, faut qu'on te maltraite. Et écoutez, il y a des gens qui sont nés avec les cuillères en or dans leur bouche. Ouais, ça fait des générations sur des générations, ces personnes-là sont riches. Mais ça n'empêche pas que ce soit de bonnes personnes. Il y a des gens aussi, ils n'ont rien, ils sont voleurs et ça leur plaît. Donc, c'est le paradoxe de la vie, en fait. Donc, ne pensez pas que c'est quand tu vas souffrir que ça fait de toi une bonne personne. Voilà. Et soyons de bons parents. Parce que, bon, les parents qui nous ont mis au monde, qui nous ont engendré la peau, c'est déjà fini. Ils ont déjà fini de faire enfants. Sauf d'autres qui sont de temps en temps qui frappent les coups pour avoir les enfants des 2 ans. Mais ils ont déjà fini. Donc, c'est à nous d'être de bons parents. Ne négligez pas la douleur de vos enfants. Discutez. Souvent, les douleurs physiques font moins mal que les douleurs psychologiques.
2: Bien sûr.
1: Parce que tu t'attends à ce que, enfin, quand tu parles à tes parents, tu t'attends à ce qu'ils sont là pour te protéger.
2: Oui.
1: Tu vois, moi, ma daronne, elle dit qu'elle va débarquer. Quelque soit la partie du globe où elle se trouve là, elle va arriver à l'école là-bas. Après, elle va me prendre, elle va me tirer les oreilles, maman, elle va me botter, moi, mes parents, maman, dans les yeux même. Mais elle va prendre ma défense pour que les gens, ils sachent que, pour que moi-même, je comprenne que ma maman est là et que je ne dois pas déconner. Et ça fait que dans mon parcours là, il n'y a pas quelque chose que je craignais que de mettre la honte sur ma mère. Je ne voulais pas qu'on dise que à la fille de telle. Je veux pas qu'on mette. Je sais pas comment je vais te dire, parce que ma maman me protégeait, me montrait qu'elle était là pour moi. Et qu'en retour, moi, il me disait que j'étais dans l'obligation de ne pas salir son nom. Donc, c'est pas parce que, je suis pas maltraitée ou bien. Non, ça a rien à voir.
2: Rien à voir.
1: Il faut être un soutien pour vos enfants. Après, ne vous étonnez pas qu'ils.
2: Gorge.
1: Voilà, ouais, gorge. Gorge même de tous les côtés. Parce qu'après, les gens, ils sont étonnés que. Ah non, mais. Qu'est-ce qu'il a fait ça? Il n'est pas comme ça à la maison, mais tu peux pas savoir parce que tu discutes pas avec lui. Ou bien quand il est en train de te raconter ces choses, tu te prêtes pas attention. Et tu te dis non, tiens, parrain. Ou bien il va te dire là-bas, ils m'ont botté. Ou bien quand je vais, mes amis me harcèlent. T'es harcèlent comment? Parce que ce sont des amis garçons, tu peux pas t'arrêter, bouter pas tes quoi. T'as Chris même, tiens, garçon, mais tu quoi? Non, il faut l'écouter. Il faut l'écouter. Donc vous qui avez appelé, soyez de bons parents. Ne répétez pas les erreurs que vos parents ont fait. Et puis, à notre ami du courrier, j'espère que toi-même, tu vas avoir la force. Et n'oublie pas que ce pardon que tu vas leur accorder, c'est d'abord pour toi. Il faut penser à toi d'abord. Il y a certaines choses dans la vie, il faut être ingrat. Merci beaucoup, c'était Mini.
2: Merci.
1: Tiakola, Mélo. Tiakola, Mélo décalé.
2: Tiakola, Mélo.
1: Et demain. Demain à cette même heure, on saura qui est le président des auditeurs. Exactement, donc ceux qui sont dans le groupe continuent de voter. On va faire lecture des résultats demain dès l'entame de l'émission ou bien au cours de l'émission. Et puis voilà, si l'un des le président élu est là, il pourra lui arracher
2: son premier discours
1: officiel. Allez les amis, portez-vous bien et puis gardez l'écoute sur Trace. Bye Dany.
2: Bye bye Moon.
1: On ne dit pas son nom parce qu'on est impartial. Bye et merci aux pros.
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